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Naughty Boy avec Sam Smith sur Skyrock, c'était La La La. Je me rappelle le clip à l'époque, il était un peu bizarre, un peu angoissant. C'était un gros souvenir là qu'on vient de se refaire. Le son continue sur Skyrock en espérant que tout va bien pour vous. Tous les numéros 1 sont là, c'est Nono La Grinta qu'on écoute maintenant. Voici Love You sur Skyrock, Nono La Grinta, Tame Impala aussi à venir juste après avec Jenny, c'est le remix de Dracula. Aya aussi, Aya Nakamura en préparation avec la rafleuse, c'est Sexy Nana. Tous les numéros 1 sont sur Sky, belle nuit.

La voix puissante de Teddy Swims sur Skyrock, j'allais dire Sam Smith, pas du tout. Teddy Swims, en nouveauté, c'était Mr. Know It All. Il est 2h34, merci d'avoir choisi Sky. Salut à Elvira, c'est son anniversaire aujourd'hui. Eh ben, joyeux anniversaire à toi Elvira, et joyeux anniversaire à vous. Si vous êtes né un 17 juillet, le son continue sur Skyrock avec PLK maintenant. C'est Pocahontas, c'est juste après PLK, c'est Ariana Grande qui débarque avec Hey That, a Made You Love Me sur la première du Urban Mondial, c'est Sky.

Le son d'Ariana Grande sur Skyrock, c'était Hey That I Made You Love Me, en espérant que vous passez une belle nuit, un bel été à l'écoute de Skyrock. On est ensemble, on est là. Ouais, on est la seule radio en direct avec vous. Alors même pendant l'été, même la nuit, on vous lâche pas. Salut à Zabel qui dit bonjour à toute l'équipe de Skyrock depuis Ouagadougou. C'est hyper stylé. Franchement, grosse dédicace. Il y a aussi Loulouma qui a déjà laissé un message tout à l'heure, qui fait un gros bisou à sa maman qui aujourd'hui va se faire opérer du cancer du sein. Donc grosse force à toi, force à ta maman, en espérant que ça va aller. Et puis pensez aussi aux malades, hein, par la même occasion. Vous êtes beaucoup à nous écouter dans les hôpitaux, même chez vous, vous essayez de vous changer les idées, vous avez bien raison. Et on est là pour vous, et ça fait plaisir de vous changer les idées avec tous les numéros 1 et plein de bons sons. On kiffe ensemble, on est en direct ensemble. Vous êtes bienvenus sur Skyrock, c'est chez vous.

Lui, il est rennais. On l'a découvert sur Skyrock en Beaugoyard avec By My Side, des classiques de Rihanna avant 3h du mat. Avec Where Have You Been? Ça arrive sur Skyrock.

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Shut Up. Non, pas vous, hein, je me permettrai pas. Les Black Eyed Peas sur Skyrock, gros souvenir des Black Eyed Peas avec Shut Up. Justement, vous avez envie de dire ta gueule à qui en ce moment? Votre boss, votre famille, peut-être si vous êtes en embrouille, j'espère pas. Des potes un peu trop relous. Dites-moi tout ça par SMS 41759. Classique des Black Eyed Peas, extrait de leur album qui est mythique, qui s'appelle Elefunk. 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Nous, on est reparti avec plein de bons sons. Il est pratiquement 3h02. C'est Wahid, bien content d'être en direct avec vous là sur Skyrock avec tous les numéros. On attaque avec Gims, c'est Soleil, Michael Jackson aussi qui arrive avec Beat It. Michael Jackson, c'est un truc de ouf. Son biopic, c'est le plus rentable du monde. En même temps, il faisait pas les choses à moitié, le roi de la pop. Hein. Beat It, ça arrive. Et puis Roddy Ricch aussi dans les prochaines minutes à venir avec The Box sur Skyrock.

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Sean Paul, la Skyrock version de Get Busy enregistrée dans les studios. On vient de l'écouter à l'instant sur Skyrock. Passez une belle nuit, un bon début de journée pour ceux qui attaquent très tôt, parce que oui, pour vous c'est le début de la journée là quand même, hein, malgré qu'il fasse encore nuit. Le son de Skyrock continue. PLK.

Le son d'Anime à fond dans le camion de Blanc à 972 qui laisse un message. C'était Anime avec Meryl. On écoutait Champagne sur Skyrock. Le son continue avec Dai Dai, le son de ce mondial 2026. Inutile de faire le moindre commentaire. Shakira Dai Dai, c'est maintenant. Et d'ici, c'était Odora, Mélodrama sur Skyrock.

This Is Théodora sur Skyrock. C'était Mélodrama dans un petit peu moins de 20 minutes. C'est Emeric qui débarque avec le Morning Best, tous les meilleurs moments du Morning de Diffoul. L'été du Morning de Diffoul aussi à 6h, comme chaque matin avec Vincent, 6h-9h15. Mauvais Joe arrive avec Maladie sur Skyrock. Les deux frérots toulousains, Big Flo et Oli aussi. Avec Picasso. Et les toutes dernières places sont à choper dans la roulette pour leur tournée dans toute la France à la rentrée au mois d'octobre, le Karma Tour. Roulette, c'est ce qu'il faut envoyer par SMS au 72020. Écoutez.

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0: 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Oui, la voix du matin, on se réveille, là, il est 5h du matin.
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0: 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Il y aura du bon, il y aura du réveil de star avec Gims dans un instant.

sur le temps, comme d'habitude, la météo de ce vendredi 17 juillet. Soleil, chaleur, comme dirait Gims, dominant malgré quelques nuages et orages possibles sur l'est et le sud aujourd'hui. Chaleur qui baisse quand même un peu, hein, surtout dans le nord. Les minimales ce matin, c'est cool. C'est entre 15 et 22 degrés. 15 degrés pour Brest et Lille, 20 degrés à Bordeaux et 22 degrés le maximum pour Toulouse l'après-midi. C'est entre 27 et 35 degrés. On est toujours en canicule, mais c'est vrai que c'est beaucoup plus doux qu'en début de semaine où ça allait jusqu'à 40, quoi. 27 degrés pour Lille, 29 à Nice, 32 à Paris, 34 degrés le maximum pour Bordeaux et Toulouse. Journée globalement sèche et ensoleillée. On est prêt ou quoi? Allez, morning best. C'est parti, jusqu'à l'arrivée de Vincent à 6h du matin. Donc ouais, je vous le disais, on va se réveiller avec la voix de Gims un instant, histoire de bien vous motiver. Réveil de star comme chaque matin, on va appeler les familles avec les stars qui vous réveillent. Vous aussi d'ailleurs, si vous êtes en train de vous réveiller en ce vendredi matin, veille de week-end, n'hésitez pas à nous faire un coucou sur l'application Skyrock. C'est gratuit, comme ça on reste connecté même si vous bougez en vacances. Nous on vous réveille avec du bon son. Bad Billy d'ailleurs, premier son de l'émission, c'est parti, Noé Variole.

0: Peiko et c'est Bad Bunny qu'on va te retrouver à l'instant sur Skyrock avec Noé Vaillol, un des hommes de l'année, hein, entre son Super Bowl où il a tout déchiré, les Grammy Awards, c'est un peu les, ouais, c'est les victoires de la musique, quoi. Il a gagné l'album de l'année et puis gros concert complet un peu partout en France. Là, c'était Bad Bunny qu'on va écouter pour Noé Vaillol. Il y aura Leto aussi avec Pineapple dans pas très longtemps. Et là, c'est parti, les stars qui réveillent les familles. C'est le réveil de stars et c'est Gims ce matin.
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3: Et oui, le réveil de star de Gims, avec le numéro de Yanis, là, tout de suite. On a le numéro de Yanis. Enfin, on a eu le numéro de Yanis. On l'a appelé, on l'a réveillé, et voilà ce que ça a donné. Est-ce qu'il est fan de Gims ou pas? Yanis et Gims.
4: Oui.
3: Ça va, cool?
4: Bien, et toi?
3: C'est Maître Gims.
4: Ciel, ciel.
5: Vas-y, chante-moi, ciel.
4: Balance l'esprit.
3: Ok. Allez. Attention, le son démarre. Attention.

0: c'est une magicienne. Es-tu te déviser? Oui, c'est une magicienne. Elle est tombée, je
1: sais.
2: Attention au droit.
0: Oui, c'est une magicienne.
3: Merci infiniment.
0: Elle est tombée, je sais. Oui.
3: Je trouve ça fort.
0: Ah ouais, tu connais, hein.
2: On a un rythme aujourd'hui que j'essaie d'imposer, que j'ai appelé le Gims Beat.
0: Ouais, le Gims Beat, ouais. J'aime bien le tout-ta-ta, parce que ça fait un tout-ta-ta-ta,
2: il y aura un nom sur ce type de rythme. Et c'est ça, le but.
0: Attends, viens, je te passe mon numéro, comme ça on peut se rappeler après.
3: J'ai déjà ton numéro, sinon je t'aurais pas appelé.
0: Ok, vas-y, vas-y. Pourquoi tu t'as
3: appelé ? Un gros bisou à la maman.
0: A plus, un bisou, à bonne journée.
3: Salut, salut.
0: Oh.
4: Salut.
5: Ouais, on est tombé sur un fan de Gims, il était pas bon lui.
3: Ah, magnifique.
5: Vous avez le Gims beat.
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5h, 6h chaque matin, c'est le Morning Best, c'est Aymeric et c'est un plaisir de vous réveiller même en plein cœur de vos vacances justement. Bon courage pour celles et ceux qui ne sont pas en mode vacances, ceux qui vont pas bouger cet été, ben nous vous savez qu'on est là, hein, 7 jours sur 7, 24h sur 24. Là c'est le Morning Best, il y aura la voix de Naïka qu'on retrouve là, One Track Mind, et dans pas très longtemps, attention, Romano va se transformer en policier, ouais. Romano conseille pas cher, ça arrive sur Skyrock.

0: cool, ça va?
1: Ça va super,
2: ouais, Mathieu.
1: Alors, le dingo du jour, et oui, on en a souvent dans le morning. Vous savez que des dingos, ils sont en liberté. Lui, il est en liberté, il fait un truc un peu spécial. T'as déjà vu des vidéos de lui, Mathieu, puis t'as la bonne réponse.
0: C'est quoi, j'ai vu ça hier soir.
1: Ah ouais, mais ça tourne grave sur les réseaux. Vous l'avez forcément vu.
0: Il fait peur en plus, lui.
1: Ouais, il fait flipper.
2: Il fait
1: alors,
2: quoi?
1: C'est un homme un peu dingue, justement, on va le savoir, Théo. Ouais. Qui fait le buzz sur les réseaux. Il rentre dans des boutiques parisiennes, il fait un truc un peu spécial. Qu'est-ce qu'il fait?
0: Il lèche le sol.
1: Il lèche le sol.
2: C'est un ouf, lui.
1: Donc, mais on en avait parlé dans le morning. C'est le gars chauve. Il est chauve et il se pointe, il ouvre la porte
2: c'est
1: de la
2: Romano.
1: Boutique. Et il se fout à quatre pattes et il se met à lécher le sol. Imaginez la réaction des vendeuses. J'en ai une à vous faire écouter là.
2: Tu flippes un peu, je pense.
1: La vendeuse qui le voit arriver, mais elle hallucine.
3: Monsieur? Monsieur, vous n'avez pas un hôpital en particulier?
1: Oui.
3: Vous savez plus c'est quoi le nom?
1: Oui, vous savez plus. Vous êtes trompé. C'est pas l'hôpital, là, c'est une boutique.
3: Vous êtes échappé de votre hôpital. Vous ne dites pas c'est quoi l'hôpital. Vous venez, vous laissez le sol. Monsieur, faut partir. Désolé.
1: Oui, voilà, faut partir. Voilà. Mais quelque part, il rend service. Il nettoie.
2: Ouais.
3: Vous pouvez sortir, s'il vous plaît. En plus, il s'arrête pas.
1: Et il parle pas.
3: Non, mais
2: il est chahut.
1: Ah, il est occupé. Ouais,
3: monsieur, s'il vous plaît, il faut sortir.
1: Alors, faites attention parce que vous vous dites, bon, moi, j'ai pas de boutique, c'est pas un problème. Faites très attention parce que si vous êtes en voiture, et là, je m'adresse aux Franciliens qui nous écoutent, vous allez prendre votre voiture, il peut également lécher le capot de votre voiture.
2: Non, c'est pas dégueulasse.
3: J'étais en train de manger, et voilà qu'il se met à lécher ma voiture.
1: Ouais. Donc, t'es dans ta voiture, tu manges un truc dans ta voiture, et tu vois un mec arriver qui saute sur
2: le capot,
1: et se met à lécher le capot.
3: Allez, dégage.
1: Allez.
3: Allez, dégage.
2: Elle est en train de rouler, hein. Oui. Le mec est resté
3: dégage
2: sur le capot. Hein.
1: Il n'avait pas fini de nettoyer la voiture.
3: Dégage! Mais dégage de ma voiture! Dégage, petit!
1: Tu fais
3: dégage!
2: Ah, moi j'aurais même pas crié, j'aurais accéléré direct.
4: Oh, ah ouais, non, mec, ne bouge pas.
1: Mais il bouge pas.
4: C'est-à-dire que le mec reste collé.
2: Ouais, mais t'inquiète pas, si tu commences à monter à 130 km/h, je peux te dire qu'il va
4: bouger. Après, là, elle est en ville, la pauvre.
1: Oui, après, ça évite de payer un karcher. Enfin, c'est pas mal.
2: Alors, il a flippé, le mec, il fait flipper. En plus, il avait disparu, là, il est réapparu.
1: Il est de retour, le dingo qui lèche le sol. Bravo, Mathieu.
2: Le lécheur fou.
1: T'es à Nantes et tu gagnes ton pack morning ce matin, Mathieu.
0: Merci beaucoup l'équipe.
1: On va envoyer ça à la maison, tu pourras dire j'ai gagné un pack morning à cause d'un dingo.
0: D'accord, merci beaucoup.
1: Et voilà, et le pack morning il est pour toi, on t'envoie à Nantes. Bisous Mathieu.
0: Allez, bonne journée à vous.
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6: Et Difool va vous présenter la maman TikTok du jour pour la suite de la matinée avec un internaute qui a une idée, c'est de ressortir une vidéo qu'il avait depuis une quinzaine d'années et la mettre sur TikTok. Et vous allez voir, sa mère est complètement hystérique en voiture. Vous allez découvrir tout ça. Ça sera juste après les infos de Rémi à 7h30 et juste après le son du mondial que vous retrouvez maintenant. Shakira et Burna Boy, c'est Die Die dans l'été du morning de Difool sur Skyrock.
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0: Le son du mondial, d'ailleurs, elle le fera à la mi-temps. Il y aura une grande mi-temps à la finale de la Coupe du Monde, hein, en mode Super Bowl. Genre, la mi-temps, ça va être la mi-temps la plus longue de l'histoire du foot. Hein. Ça va durer une demi-heure. C'était Shakira et Burna Boy avec Die Die. Oh,
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3: Et vous êtes tous les bienvenus, on est premiers sur votre réveil. Hein. Tous les matins entre 6h et 9h, l'été du morning de G-Fool avec les familles du double appel qui se préparent. Hein. Je rappelle pour les nouveaux, le principe du double appel, c'est unique, c'est seulement sur Skyrock. C'est une expérience à vivre ensemble. G-Fool qui appelle des familles françaises trouvées totalement au hasard. On les appelle simultanément et on écoute ce qui se passe. On dit absolument rien ou presque.

0: Michael Jackson également avec Billie Jean. Et tout de suite, il est grand temps de retrouver Rémi en ce vendredi 17 juillet. On y va, Rémi, pour l'actu et pour le sport. On attaque avec des nouvelles du temps.
1: Ouais, on a encore 10 départements du sud-est en alerte orange pour la canicule. Hein, temps très nuageux et instable du nord-ouest au grand est. C'est chargé sur le sud-ouest, mais on peut s'attendre à une amélioration au fil des heures en Bretagne et en Normandie. Des orages à prévoir de la façade ouest jusqu'à l'Auvergne-Rhône-Alpes. Rien à dire près de la Méditerranée et en Corse. Demain, quelques averses orageuses entre le massif central, les Alpes, l'Alsace et la Franche-Comté. Alternance de nuages et d'éclaircies de la Bretagne à la frontière belge. Des nuages, mais un temps sec sur le sud-ouest, alors que le soleil dominera partout ailleurs. Et puis dimanche, de la pluie attendue sur l'est du pays et le centre, quelques ondées aussi sur les Pyrénées, mais du calme et de belles éclaircies sur le reste du pays. Les températures ce matin, 18 à Lille, 19 à Lyon, 20 à Paris, 24 à Marseille. Dans l'après-midi, entre 25 et 38 degrés, 25 en Seine-Maritime et jusqu'à 38 hein, si vous êtes en Occitanie. La pollution, c'est mauvais. Les indices, entre 3 et 6.
0: Votre horoscope de l'amour aussi à pas louper dans moins de 20 minutes. Et là, Rémi, c'est parti pour l'actu.
1: Bon, les tarifs de l'électricité vont bien augmenter de 2,5% le mois prochain. La proposition a été faite par la Commission de régulation de l'énergie et ça a été validé hier soir par le gouvernement. La hausse représentera en moyenne 26 euros par an. Près de 19,4 millions de clients disposent d'un contrat de tarif réglementé. La Commission justifie cette position par l'augmentation du coût d'utilisation des réseaux électriques. Emmanuel Macron qui annonce la création d'un guichet unique pour collecter des fonds pour la forêt de Fontainebleau. Le chef de l'État s'est rendu sur place hier alors que la forêt a été brûlée sur 10% de sa surface, plus de 2000 hectares partis en fumée. Bon, le feu est fixé, pas encore éteint. Ce sont des travaux et l'étincelle d'une disqueuse qui aurait provoqué l'un des sinistres en bord d'autoroute. Deux ouvriers ont été mis en examen. Ils ont été laissés libres sous contrôle judiciaire. Sébastien Lecornu à Rabat. Le Premier ministre souhaite consolider le rapprochement avec le Maroc avant une possible visite du roi Mohamed VI à Paris. Le souverain a salué la consolidation des relations privilégiées entre les deux pays. Une quinzaine d'accords ont été signés dans les domaines économiques, sécuritaires, migratoires et de la défense.
0: On passe au sport, Rémi.
1: Ouais, les Bleus de retour à l'entraînement avec un travail à finir. Didier Deschamps appelle ses joueurs à se remobiliser après leur élimination face à l'Espagne en demi-finale de la Coupe du Monde. Le sélectionneur veut quand même terminer son mandat sur une troisième place. Il estime que toute l'équipe a le devoir de donner le meilleur d'elle-même pour décrocher ce podium. Une déception qui reste difficile à avaler pour le technicien qui reconnaît que les Bleus ont été un cran en dessous alors que l'Espagne a montré le meilleur d'elle-même. En tout cas, France-Angleterre, ce sera demain soir à 23h du côté de Miami. Le Tour de France. C'est une troisième victoire pour Tim Merlier. Le sprinter belge s'est imposé hier à Chalon-sur-Saône au terme d'un sprint assez décousu. Bon, en tout cas, il y a eu aussi une chute massive dans le dernier kilomètre. Bon, pas de changement au classement général. C'est en jaune que Pogacar s'élancera entre Dole et Belfort. 205 km, c'est la plus grande étape à travers le Ballon d'Alsace, le Col des Croix et un final qui s'annonce piégeux dans les Vosges.
0: Merci beaucoup Rémi, on va te retrouver tout à l'heure dans une petite demi-heure pour un nouveau point sur l'actu. Sur le sport.
1: À tout à l'heure.
0: Difool qui vous présente un TikToker qui a eu l'idée de mettre des sons de sa mère, sa daronne qui est complètement hystérique en voiture. C'est à découvrir juste après. Il y a maintenant Aya Nakamura et la rafleuse pour Sexy Nana. Il est 7h35. Yeah.

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1: La maman relou du jour. Sur TikTok, une vidéo de 2007 que son fils a eu la bonne idée de reposter. Et la vidéo, elle fait un carton.
2: Ouais.
1: Et donc, il a posté cette vidéo souvenir. Donc, il était en conduite accompagnée avec sa maman.
3: Ouais.
1: Pendant que la sœur filmait derrière, assise à l'arrière. La maman est très, très, très...
3: stressante.
2: Stressée.
1: Stressée et stressante. Les deux, écoutez.
4: Si on loupe, tant pis. Si on loupe, tant pis. Si on loupe, tant pis.
1: Voilà.
2: Ouais, déjà, c'est...
1: Si on loupe, tant pis. Si on loupe, tant pis. Oui, il a loupé la route. Il devait tourner, il n'a pas tourné.
4: Si on loupe, tant pis. Bah on a loupé.
5: Il fallait me dire d'aller là.
4: Ah, je t'ai dit porte-maillot.
1: Allez, je t'ai dit porte-maillot. Ils sont sur le périphérique parisien. Porte-maillot, je t'ai dit.
5: Bah, je l'ai vu, c'est fantôme, je l'ai vu, porte-maillot.
4: Là, on va sur le
1: périphérique. Oui, on va sur le
4: périphérique. Ah, oh là là. Je commence à souffrir.
2: Ils sont
4: trop. Dauphine, Sarah Dauphine.
1: C'est clair quand la maman, elle fait. Je commence à souffrir, ouais. Conduite accompagnée, ça se passe parfois comme ça, là.
6: Dauphine à droite, merci.
1: La sœur derrière, qui essaye de calmer un peu l'affaire, elle voit que la maman est tendue, elle est là, porte Dauphine à droite, détendue, tout ça. Bah,
5: vous ne dites rien aussi.
4: Mais tu regardes les panneaux, bordel de merde.
1: Bah oui, il y a des panneaux, il faut les regarder.
4: Tu restes sur la droite, tu doubles surtout pas.
6: Tu restes sur la droite,
4: tu restes sur la droite,
5: t'insères.
4: Non, tu t'insères pas, on va ressortir.
5: Oh là là,
1: tu restes sur la droite, on va ressortir, oh là là.
4: Tu ressors à Dauphine, il y a deux sorties Dauphine. Il y a deux sorties Dauphine. Champéret.
1: Mais il est con, mon fils. C'est quand même un truc dingue. Et ce qui est marrant, c'est que le fils, il dit rien.
2: Rien.
1: T'as la sœur qui essaie de calmer l'affaire, la mère qui est au taquet du taquet.
3: Ouais.
1: Et le fils ne dit rien.
4: Tu sors à Champéret, on joue avec toi. À Champéret, on est allé toi. À Champéret, on a gagné du temps. Sors là,
5: merde.
1: Enfin, il a craqué.
3: Il se rebelle un peu.
1: Le fiston, là. Donc on sort, mais on sort le plus vite, le plus vite possible pour s'arrêter le plus vite possible.
4: Tu arrives à Paris, je sors.
1: Je sors, elle veut se barrer.
4: Viens là-bas. Ça va mal commencer.
5: Non, mais je peux pas sortir, hein. Il y avait pas de sortie, j'allais pas dans le mur, là.
1: Non.
5: Ça fait chier.
4: Puisque tu dis qu'on te dit pas,
5: oui, tu filmes, là-bas, là, tu vas voir. Tout gâché.
4: Bah, oui.
5: Ça va mal, tout gâché.
1: Il vient de se rendre compte que la sœur, elle filmait derrière. Ouais. Eh bien, il a récupéré la vidéo, il l'a mise sur les réseaux. Un beau souvenir, malgré tout. Quand tu le vis, c'est pas super, mais
3: oui,
1: après.
3: Oui, mais des après, ça. Ça devient un bon souvenir.
1: Eh bien, on va partager ça ensemble ce matin. Standard Express sur Skyrock, vous appelez, vous faites de la radio avec nous tous les matins. Vous avez des stories à nous raconter. Dans
3: Sam, il en a une, tiens.
1: Sam.
3: Ton histoire. Je vais essayer de faire court. Ouais.
7: Vas-y.
3: En gros, j'étais petit, magasin de jouets avec ma mère, il y avait un bocal de billes et je me disais, putain, les billes, elles sont trop belles.
7: Ouais.
3: Et en fait, genre 20 mètres après, je sors une bille de ma poche. Et ma mère croyait que je l'avais volé. Alors qu'en fait, c'était une bille de la maison. Elle a mis une trempe devant tout le monde. Il y a un mec du magasin qui est venu pour demander ce qui se passait. Ils ont checké les caméras de vidéo pour être sûr que j'avais pas volé.
2: Et ta mère, après, elle s'en est voulue.
3: Elle s'en est excusée. Elle m'a fait. En fait, le problème, c'est que je l'ai pas senti quand j'ai repassé le pantalon. En fait, c'est ça. Voilà.
1: Et voilà.
2: Ah, mon,
7: c'est des choses qui arrivent.
1: Ouais. Et une baffe dans la gueule.
2: Oh.
1: Et quel beau souvenir.
3: Je vais avoir qu'un vrai qui a 4-5 ans, grand max.
1: Vous avez des super souvenirs. Je vais vous raconter quand j'ai failli mourir. Vous voulez que je raconte?
2: Allez,
3: raconte-nous.
1: Demandez-moi quand j'ai failli mourir.
2: Alors, dis-nous
7: comment t'as failli mourir.
8: Il paraît que t'as failli mourir.
1: J'ai failli mourir. On était en vacances au ski avec mes parents et avec des amis. On était au restaurant et on mangeait. Là j'avais pris, je sais pas pourquoi, ma mère avait pris des haricots parce qu'elle voulait que je mange des haricots.
7: Ouais.
1: Et les haricots, c'était dégueulasse, il y avait plein de fils à l'intérieur.
2: Ah ouais, c'est chiant, ça.
1: Donc moi je les mettais dans ma bouche et tu vois, un peu dégoûté, tu les mâches, mais tu les avales pas vraiment. Puis à un moment j'ai essayé d'avaler, le problème c'est qu'il y avait des fils. Les haricots, ils ont fait
2: l'aller-retour.
1: Non, ils ont pas fait l'aller-retour.
3: Ils sont restés bloqués.
1: Ils sont rentrés dans ma gorge.
3: Il y avait des fils.
7: Ils sont restés coincés.
1: C'est resté bloqué. J'ai failli mourir. Je me suis étouffé. J'ai vomi à l'intérieur du restaurant. Tout le monde me regardait. Mes parents m'ont plus jamais forcé à manger des haricots.
2: Ah, c'est bien.
7: Mais depuis, t'en manges plus.
1: Non, mais c'est qu'ils ont eu peur. Mes parents, ils me tapaient dans le dos.
2: Ah ouais, non, mais moi, ça m'est arrivé avec un noyau d'olive. Mon père, il m'a retourné par les pieds.
7: Ouais,
2: et
7: la technique,
2: il m'a secoué.
1: On a de super souvenirs, vous avez vu, hein,
3: super, ouais.
1: Des souvenirs géniaux qu'on a avec nos darons. Appelez-nous, tiens, 01 53 40 30 20, on décroche en direct, c'est Standard Express sur Skyrock, vous avez la parole tous les matins. Eh bien, prenez-la, c'est gratuit, et vous partez en plus avec votre mug, le mug du morning. Il est là,
3: il est tout beau.
1: Skyrock, bonjour.
9: Oui, bonjour Skyrock.
1: Bonjour.
3: Salut.
1: C'est comment ton prénom?
9: C'est Audrey.
1: Salut Audrey. Alors Audrey, super souvenir avec tes parents.
9: Ouais, désolé, il y a un train qui passe.
1: C'est un train qui passe, alors. Mais très attention. Il y a deux trucs en fer. Il ne faut pas te mettre dessus, Audrey.
9: Non, c'est bon.
1: C'est bien.
9: Ouais, bah, en fait, on devait partir aux États-Unis avec mes parents le lendemain. Ouais. Et donc, on décide d'aller faire quelques courses avant de partir. J'étais en conduite accompagnée. Donc, mes parents dans la voiture, je prends le volant, je recule en disant « Allez, c'est cool, on va aux États-Unis, on y va en voiture. » Je dis ça en rigolant. Je fais une grosse marche arrière et là, j'encastre la voiture dans la voiture des voisins.
1: Bam.
2: Aïe.
1: Et est-ce que ça vous a empêché de prendre l'avion? Vous avez loupé l'avion? Vous n'êtes pas parti aux États-Unis?
9: Non, ça va, on n'a pas loupé l'avion. Mais franchement, moi, j'étais dégoûtée. Après, je pleurais et tout. Enfin, franchement, j'étais...
1: Imagine les voisins.
7: Le constat avec les voisins horrible.
1: Vous êtes barré ou
9: Non, on est allé voir les voisins tout de suite. Ils ont dit bah écoutez c'est pas grave, il y a les assurances pour ça. Tout le monde a été très gentil. Il y a que moi qui ai effondré quoi.
1: J'imagine. Bon, voilà, tu t'es détendu après aux États-Unis. C'était bien aux États-Unis. T'as vu Donald Trump, tout ça. Super.
9: C'était en 2000. Hein. C'était il y a longtemps quand même. Hein.
7: Ouais, ça va.
1: Très bien. Oui, à l'époque il faisait des cochonneries Donald Trump. On en reparlera avec le dossier Epstein.
7: Voilà. Ouais.
1: Mais ce sera dans la suite de l'actu. Ça. Bisous Audrey. Salut Audrey. Standard Express, Skyrock, bonjour, allô allô.
8: Oui.
1: Oui, salut, c'est qui?
8: C'est Rémi.
1: Salut Rémi, t'appelles où Rémi?
8: Alors là, j'appelle de Amiens.
1: De Amiens, alors Rémi, souvenir avec tes darons?
8: Eh ben, j'ai piqué la voiture de mes parents en cachette, j'ai pris une bordure.
1: Ah, vous avez que des accidents?
8: Un accident tout seul, j'ai pris une bordure comme un con, et puis du coup, pour pas qu'il le voit, j'ai mis la roue de secours, sauf que le lendemain, quand elle a pris la voiture tourne à droite tout seul, et en allant au garage, ils ont levé la plage arrière, enfin là où il y a la roue de secours, ils ont vu la roue éclater, et le triangle était complètement plié.
1: Tu l'avais bien mise, la roue de secours. Et en fait, Rémi, t'as une très très mauvaise, et Théo aussi, vous avez une très très mauvaise influence sur les auditeurs et les auditrices de Skyrock. Audrey, accident, et là un Rémi, en plus un Rémi qui se tape les bordures, ça pourrait être toi Rémi.
7: Ouais, c'est vrai.
1: Ouais. Bon, bah tu feras une bise à tes parents. Te fais un gros bisou, Rémi. Salut à toi.
8: Merci.
1: Et on t'envoie ton mug, le mug du morning, le mug Skyrock à la maison. Qu'est-ce qui vous est arrivé? Tiens, les WhatsApp audio, vous nous les envoyez 06 86 101 101. Petit message que nous envoyait le H. Salut le H.
10: Salut l'équipe, c'est le H du 83. Et ben moi, comme super souvenir, je me rappelle d'un voyage où on était avec mes parents. Moi, j'étais tout petit et en fait, j'avais très envie de faire caca. Et en fait, j'ai fait caca dans mon slip.
1: Dans ta culotte.
10: Du coup, on est sorti. Mon père était bien énervé. On a jeté mon slip dans une rivière. Voilà. Allez, bonne journée.
1: Fait caca dans ta culotte. Oh, j'espère que tes parents l'ont raconté à ta première chérie. Tu sais, quand elle vient manger à la maison pour la première fois. Vous savez pas ce qu'il m'a fait quand il était petit. Il a fait caca. Il a fait caca dans sa culotte. Message que nous a envoyé Davy aussi. Salut Davy.
11: Salut l'équipe, c'est Davy d'Argenteuil. Bah écoutez, une anecdote avec mon père et ma cousine. Quand j'avais 7-8 ans, on est parti pêcher en bord de Seine. Et voilà, mon père, il était flippé. Toutes les 5 minutes, il nous répétait faites attention de ne pas glisser, restez loin du bord.
1: Vous êtes tombé, vous êtes mort, c'est ça?
7: Ah, super histoire.
11: Bon, vous imaginez l'histoire. Au bout de 10 minutes, c'est lui qui est tombé à la baille. On est resté mort de rire. Voilà l'équipe. Allez,
1: bisous à toi, Davy, et vous aussi, on vous envoie votre mec du morning. Alors, on fera les souvenirs avec les parents parce qu'on a plein de souvenirs qu'on a envie de partager. Comme ça. Je vous ai raconté que j'avais failli mourir à cause de Harry Potter.
2: Ah oui,
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0: Gims sur Skyrock avec Soleil. Il est 7h48, il y a votre horoscope de l'amour en prépa dans l'été du Morning de Difool. On va vous donner votre puissance amoureuse sur une échelle de 0 à 5 juste avant le double appel de Difool. Et puis Aaron Boy également, le protégé d'Aya Nakamura avec Mon Bébé.
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4: Tiens, on va mettre du Patrick dans le double appel. C'est-à-dire à un moment, il faut balancer.
5: Ouais, je suis à poil là.
4: Pour ambiancer un peu le petit coup de fil qu'on a passé aux Français ce matin. Le double appel avec les numéros qui ont été testés, les numéros que vous nous envoyez tous les matins, vous nous envoyez tout ça le soir aussi. On appelle, on les met en contact et on leur donne la parole. C'est ça Skyrock.
0: Ouais.
4: C'est la radio qui donne la parole à tout le monde. Donc.
5: Ouais, je suis à poil là.
4: Faut mettre ça. Absolument. Et puis allez, un bonus.
5: C'est pas un travesti.
4: Voilà, on va voir comment vont réagir les gens. Multi-appel avec plein de numéros qu'on a connectés les uns avec les autres. C'est parti.
6: Allô ?
1: Oui ?
6: Allô ?
1: Oui ?
6: Allô ?
1: Oui.
6: C'est un homme que j'avais tout de suite là. Pourquoi c'est une femme qui me répond maintenant ?
1: Ben parce que vous avez pas refait le même numéro.
4: Ah oui.
6: Ah mais j'ai pas fait le numéro, moi c'est votre bonhomme là qui m'a appelé, hein. C'est pas moi qui ai appelé, hein.
1: Non, je sais pas qui vous êtes, madame, en fait.
6: Ah ben moi non plus.
1: Il y a pas de, il y a rien du tout.
6: Moi non plus, je sais pas.
5: Oui, comment vas-tu?
6: De quoi?
5: Et toi le guignol là, tu fermes ta gueule maintenant?
6: Vous êtes qui là?
5: Hé, guignol là.
6: Mais moi je t'emmerde, pauvre con.
5: Amène ta gueule.
6: Si t'as des couilles, viens devant moi, puis tu verras.
5: Mets ta gueule si t'as des couilles!
6: Eh ben viens!
4: C'est une femme!
5: Ah, ferme ta gueule, allez, dégage!
6: Mais t'aimerais mon faire sale con!
5: Ah ouais, je suis à poil là! Ah. Eh, t'es qu'une petite pauvre mec, va, bestiaux!
6: Ah bon, putain! Si je la voyais, il faudrait vraiment un microscope! Parce que ce que tu fais, c'est que tu dois pas en avoir une grosse, hein!
5: Patrick! Patrick!
6: Non mais c'est quoi ce délire là?
5: Patrick!
6: Bah, je vous connais pas, moi! Oui, mais vous êtes de d'où?
5: C'est pas un travesti. Oui, mais ta femme aussi.
6: Vous dites, nous on est à Vigneux, vous êtes trompé, monsieur.
5: C'est pas un travesti.
6: Qu'est-ce que ça peut te foutre, pauvre con?
5: J'ai pas entendu, excuse-moi.
6: Ça commence à bien faire, là, parce que tu continues tes conneries, je te jure que je viens et je te pète la gueule, pauvre con. Wow.
5: Va te faire enculer, tête de nœud. Allez, ramène ta gueule ici.
7: Mais t'as un gros problème, là, mon gars.
5: Ouais, et puis ta mère est derrière le présu, non? C'est pas ça?
7: Je sais pas qui tu es, je sais pas quel voisin tu es, je sais pas où tu habites où, là.
5: Mais viens. Allez, laisse tomber la neige, va. Ouais. Viens, allez, fais pas la petite parce qu'il paraît que t'es monté comme un éléphant. Allez, viens.
4: Attends, j'ai une surprise.
5: C'est quoi ton problème?
4: Écoute.
8: Ta mère.
4: Voilà.
5: Ah oui, bah moi aussi, ta mère. Mais ça fait longtemps, hein. Ça se trouve, t'es un espèce de petit bâtard que j'ai dû procréer il y a pas si longtemps que ça.
7: Et pourquoi tu me parles de ça? Et pourquoi tu m'emmerdes avec ça, cette heure-ci, s'il te plaît?
5: Ah, ça y est, t'as joui, là. Ça y est, c'est bon.
7: C'est pas ton problème, ça. Je veux dire, mais tu vas arrêter de me faire chier.
5: Apparemment, t'as juste une belle grande gueule. Et puis, va te faire enculer, mon chéri. Et si t'as un petit souci, n'hésite surtout pas, je t'attends les bras ouverts.
4: C'est sympa.
5: Et si tu veux, il y a même mon fion qui va être ouvert.
0: Ah ouais, c'est bon ça.
5: Viens.
9: J'ai pas entendu, excuse-moi.
5: Viens.
4: On est
9: pas entendu, excuse-moi.
5: Oh, ta gueule.
4: Oh, on est invité et ils étaient 12 dans le double appel. 12, quand je vous ai dit qu'on avait un multi-appel. Et en guest, il y avait Madame Le Pen, que j'ai entendu d'ailleurs.
0: C'est clair. Super guest, alors là.
4: Super sympa, vraiment.
0: On est ravis de l'avoir eu.
4: Vraiment, j'étais très content, moi aussi. Hein.
0: Ah, vraiment, super.
4: Vraiment. Ouais. Bon, les Français étaient là, ils étaient en forme.
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10: 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Carré. Ça change quoi, gros?

0: Boy sur Skyrock avec Mon bébé, l'été du morning de Difool, avec le jeu de la banque que Difool vous a préparé pour votre vendredi matin. Le jeu de ce vendredi matin, très simple, Difool va falloir écouter des bruits, il va falloir les deviner. Ça sera 50 euros par bonne réponse. Ça sera juste après Rémi que vous allez retrouver dans quelques secondes pour l'actu et pour le sport. Mais là, 7h54, c'est l'heure de votre horoscope de l'amour, votre puissance amoureuse sur une échelle de 0 à 5. Et pour ce vendredi 17 juillet, on a 0 sur 5 pour les Gémeaux et pour les Vierges. Alors attention à ne pas vous laisser endormir, pas de belles paroles. Les Poissons et les Béliers, c'est 1 sur 5. Vous serez sur la défensive, hein, accepter de vous ouvrir aux autres. Les Cancers et les Balances, c'est 2 sur 5. Vous allez peser le pour et le contre aujourd'hui, mais n'attendez quand même pas trop longtemps pour agir et pour réagir. Les Lions et les Capricornes, vous avez 3 sur 5. C'est une belle journée pour remplacer une mauvaise habitude par une bonne habitude. En tout cas, vous serez déterminé pour. Les Verseaux et les Scorpions, c'est 4 sur 5 avec une personne que vous aimeriez mieux connaître qui pourrait retenir votre attention. Ça, c'est pour les célibataires en couple, en tout roule. Tout ira bien et on termine avec les Taureaux et les Sagittaires. Vous êtes formidables aujourd'hui, on va vous le faire sentir. Hein. Tout le monde vous cherche, tout le monde vous réclame. Les Sagittaires et les Taureaux, c'est 5-5, 5 sur 5 de puissance amoureuse.
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1: Vous êtes tous les bienvenus en ce vendredi matin, peut-être la dernière ligne droite avant les grandes vacances, en tout cas la dernière ligne droite avant le week-end, l'été du Morning de Difool. On va aller sur le WhatsApp du Morning de Difool, on va écouter les messages que vous avez laissés pour vos enfants. Voilà, si vous avez des petits comptes familiaux à régler, le Morning de Difool, ça peut être aussi l'occasion de balancer vos messages. Neika qui arrive aussi, elle est franco-haïtienne.

0: Et avant tout ça, le point sur l'actu et sur le sport. Rémi, on y va, c'est parti, on débute avec la météo.
1: Oui, avec encore des départements en alerte orange pour la canicule. Bon, beaucoup moins qu'il y a quelques jours, puisqu'il y en a 10 et cela concerne que le sud-est. Hein. Le temps est nuageux et instable du nord-ouest au grand est. C'est également chargé sur le sud-ouest, mais on peut s'attendre à une amélioration au fil des heures en Bretagne et en Normandie. Des orages à prévoir de la façade ouest jusqu'à l'Auvergne-Rhône-Alpes. Rien à dire près de la Méditerranée. Et du côté de la Corse, demain, quelques averses orageuses entre le massif central, les Alpes, l'Alsace et la Franche-Comté, alternance de nuages et d'éclaircies de la Bretagne à la frontière belge. Des nuages mais un temps sec sur le sud-ouest alors que le soleil dominera partout ailleurs. Et puis dimanche, de la pluie attendue sur l'est du pays et sur le centre, quelques ondées aussi sur les Pyrénées, mais du calme avec de belles éclaircies sur le reste du pays. Les températures ce matin, 18 à Lille, 20 à Lyon, 21 à Paris, 24 à Marseille, et dans l'après-midi entre 25 et 38 degrés, 25 en Seine-Maritime et jusqu'à 38 en Occitanie. La pollution, c'est mauvais encore, hein, les indices entre 3 et 6.
0: Tout ce qui se dit, tout ce qui se raconte sur le net, vous allez retrouver votre top tendance. Mais avant, Rémi, c'est parti pour l'actu.
1: Ouais, trafic encore bien chargé ce week-end. Bison futé voit orange dans le sens des départs, mais rouge dans l'est du pays aujourd'hui. Il est conseillé de quitter la région parisienne avant 10h ou après 22h. Ça va coincer sur la 31 entre Nancy et le Luxembourg. Pareil sur la 6 de Beaune à Lyon, sur la 7 de Lyon à Orange. Attention aussi sur la 43 entre Lyon et Chambéry. Le tunnel du Mont-Blanc risque d'être bien bouché de 10h à 20h entre la France et l'Italie. Des orages soudains accompagnés de grêle, toitures et voitures abîmées, lignes électriques arrachées, vignes détruites, notamment en Alsace. Les dégâts sont assez importants dans le nord de l'Isère, secteur de Chasseronne et de Saint-Quentin-Falavier. Une tornade s'est même déclenchée à Saint-Étienne. Deux poids lourds ont été renversés sur la 72. Les rafales ont également projeté des arbres sur des voitures. Dans une zone commerciale, les pompiers sont intervenus à plus de 500 reprises là au cours de la nuit. Les analyses des prélèvements ADN réalisés dans le cadre de l'enquête sur la mort du petit Émile sont terminées. Il y en a eu 106 au total. Un rapport d'expertise a été remis au juge d'instruction chargé du dossier. Les prélèvements seront comparés aux traces ADN inconnues retrouvées sur les vêtements de l'enfant. Les magistrates vont examiner les résultats et pourront décider de nouvelles investigations, en tout cas si elles le jugent nécessaire. Bernard Cazeneuve se prépare à rentrer dans la course à l'Élysée. L'ancien Premier ministre dévoile ses premières orientations pour 2027. Il évoque la défense des services publics, la souveraineté et le redressement des finances. Il propose notamment une règle d'or pour protéger la sécurité sociale. Bernard Cazeneuve refuse de participer à la primaire du Parti Socialiste et plaide pour un rassemblement plus large face au RN.
0: On enchaîne avec le sport, Rémi.
1: Oui, avec l'immense déception de Lucas Digne, on l'imagine bien, après la défaite des Bleus contre l'Espagne en demi-finale du Mondial. Le joueur s'est exprimé sur Insta, fautif sur le pénalty qui a permis à l'Espagne d'ouvrir le score. Le latéral gauche se dit déçu de lui-même, mais à coup de pas du joueur d'Aston Villa, hein, qui rappelle tous les efforts que l'équipe a fournis pour en arriver là. Il dit avoir une pensée pour les supporters et affirme que tout sera fait pour aller chercher ce podium demain.
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1: Allez, on reste dans la Coupe du Monde et même dans les joueurs, hein, puisque ça débat beaucoup sur l'âge de nos joueurs sur les réseaux. On sait que Mbappé aura 32 ans à la prochaine Coupe du Monde, Dembélé 33, Rabiot 35, Upamecano et Koundé 32. Qu'est-ce qu'on en dit? Bah, Zizou va devoir trouver du lourd. Voilà, n'oubliez pas qu'il y a 4 ans, on connaissait à peine Olysée. Mbappé va faire comme Ronaldo, il fera pas tourner la manette et il sera encore là en 2038.
0: Okay,
1: ou encore calmez-vous, il y a un euro à aller chercher avant ça et je suis sûr que Kiki aura son ballon d'or d'ici là. À la place numéro 2, c'est quand même un petit peu la fin du légendaire youtubeur Willou, hein. Il a signé une série de pronostics quasi parfaits depuis 2021, mais là, il s'est planté sur la victoire de l'Angleterre, hein, lors de cette Coupe du Monde. Un vrai clown ce gars, depuis la CAN, il était déjà finito. L'Argentine gagne en trichant avec la FIFA et ça, Willou pouvait pas le prédire. Pour moi, ça reste le meilleur pronostic du monde, ou encore, il y a une fin à tout et seul le GOAT Messi pouvait stopper cette mascarade.
0: Faut écouter Difool pour les pronostics.
1: Eh oui, c'est lui le vrai GOAT.
0: Exactement.
1: La place numéro 3, la déclaration d'Elon Musk qui estime que Marine Le Pen est le dernier espoir de la France pour la présidentielle de 2027. Bah, puisqu'ils s'adorent, je propose qu'ils prennent une fusée ensemble histoire d'aller explorer Mars. D'après lui, Trump était le dernier espoir des USA. On voit bien où ils en sont. Ou encore, c'est ce que j'appelle le baiser du diable ou un cadeau empoisonné.
0: Merci beaucoup, Rémi. Tu as fait le tour vraiment de tous les réseaux sociaux, Facebook, Instagram, Twitter. T'as tout retourné. Et on va te retrouver tout à l'heure. Tu seras de retour pour un nouveau point sur l'actu et sur le sport.
1: À tout à l'heure.
0: L'été du morning de Difool, la suite de l'émission. Le jeu de la banque dans quelques secondes. Difool va vous faire écouter des bruits. Faudra les deviner. Qu'est-ce qui est l'objet qui correspond à ces bruits? Ça sera 50€ par bonne réponse. C'est juste après Naïka.
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1: C'est l'heure de jouer et c'est l'heure de faire péter la banque avec Gwen qui nous appelle. Alors Gwen, garçon ou fille? Bonjour Gwen.
2: Salut.
3: Ah, c'est garçon.
4: Salut Gwen.
1: Salut Gwen. Alors Gwen, tu as 26 ans, c'est bien, tu vas représenter les filles. Comment ça va Gwen?
2: Ça va, je viens de me réveiller.
1: Tu te réveilles avec nous, c'est mignon.
2: Ouais.
1: On adore vous réveiller tous les matins. C'est super de faire le morning parce qu'on sait qu'on vous réveille avec nous et on se dit, ah, il va falloir qu'on soit bien ce matin pour que vous soyez en forme.
4: Ouais.
1: Bon, on est bien et on a de l'argent pour toi, Gwen, mais de l'argent qu'il va peut-être falloir partager avec Bradley parce que Bradley lui aussi veut des sous. Bonjour Bradley.
5: Salut.
1: Bradley.
4: Salut Bradley.
1: Tu représentes le 91, toi, c'est ça?
5: C'est ça, exactement.
4: 91.
1: Et les garçons ce matin. Donc les garçons contre les filles. Et on va jouer au jeu des bruits. Vous allez voir que c'est pas si simple, c'est pourtant des bruits. Les keufs. J'entends le bruit derrière.
5: Ouais, c'est ça, ouais, je suis sur le chemin pour aller au travail.
1: C'est le bruit des keufs que j'entends derrière.
4: 50 euros pour te dire.
1: Defoul, 50 euros.
4: Ouais, bravo.
1: Et hop là, 50 euros par bonne réponse. C'est comme ça que ça va se passer. Donc Gwen et Bradley, faites-vous un petit bisou là avant de vous opposer l'un à l'autre.
2: Bisous.
1: Bisous.
6: Oh, bisous, bisous.
1: Et la première question, c'est quoi ces bruits?
7: La caillasse.
1: Ouais. La liasse de billets de 50 euros pour vous. Allez, j'en pose un là. Il est pour vous. Je l'ai posé là, le billet de 50 euros. Et écoutez bien ce bruit. Je vous donnerai des indices si vous ne trouvez pas tout de suite. Écoutez bien chez vous aussi. Qu'est-ce que c'est ça? Pas facile.
6: Ah, c'est quoi? Ah, ça me dit quelque chose.
1: Qu'est-ce que
2: la
1: c'est?
2: La casserole.
1: Alors, non. Alors, une casserole pour toi, Gwen. Non, c'est pas une casserole. Écoutez bien.
4: C'est évident.
6: Ah, c'est facile.
1: Qu'est-ce que t'as dit, Bradley?
5: Une éponge.
1: Une éponge.
4: Tu as des éponges, elle date un peu ton éponge.
1: Tu as des éponges en fer chez toi. Ah. Écoutez bien.
7: Ah, moi j'ai trouvé.
6: Ouais, j'ai pas du tout.
2: Un tiroir couvert.
1: Non, c'est un truc qu'on a dans la cuisine.
7: Le matin pour manger.
1: Ouais.
4: Ah, bien joué.
6: Il faut l'avoir aussi.
1: Un truc qu'on a dans la cuisine qui fait ce bruit. Et le matin pour manger.
5: Un toaster.
1: Oui.
4: Grippin, toaster,
1: ça c'est un bruit agréable quand ça, quand t'entends ce bruit, tu sais que tu vas
7: c'est
1: manger.
7: C'est l'odeur aussi.
1: Ouais, ça sent bon en plus.
6: Des fois, ça surprend, ça fait peur.
7: Non mais il y a qu'à toi que ça fait peur. Théo
1: a peur d'un toaster.
6: Non mais c'est vrai.
1: Par exemple, si je te fais ça, tu fais quoi? Ah non, pardon, excuse-moi, je fais ça.
2: Un clavier d'ordinateur.
1: Oui, ça c'est un.
6: Voilà. Ah non, mais des fois, ça surprend.
1: Bon, alors, Bradley, tu viens de gagner 50 euros.
4: Ouais.
1: Et je file 50 euros pour le deuxième bruit de Gwen. Hop, ouais, le clavier d'ordinateur.
2: Yeah.
1: Vous êtes à 50 chacun, donc ça, c'était le clavier d'ordinateur. Ça, c'était facile. Hein. On enchaîne avec un troisième bruit. Qu'est-ce que c'est ce bruit? Il y a un piège.
5: Un aspirateur.
2: Non. Aspirateur.
1: Non.
2: C'est un souffleur.
1: Hein?
2: Un souffleur.
1: Non.
6: Non.
1: C'est sûr que vous diriez aspirateur, c'est pour ça que je dis il y a un piège.
5: Un ventilateur.
2: Un mixeur.
1: Non. Je vais vous donner un indice. Station-service.
7: Ah.
2: C'est le.
5: Un garceur.
1: Hein?
6: Un garceur, il a dit.
1: Non. Toilette.
4: La toilette, ouais.
1: Allez.
2: Ah, le sèche-main.
1: Ouais, bien joué, Gwen. Le sèche-main.
6: Ouais, le Dyson, ouais.
1: Vous savez que ça me dégoûte les sèche-mains qui s'ouvrent comme ça.
7: Moi je m'essuie pas les mains, je préfère les essuyer sur.
4: C'est un truc, mais d'ailleurs ça a été prouvé, c'est rempli de bactéries.
1: Ah, tu vois.
4: En fait ça remue l'air de la pièce et c'est plein de conneries dedans.
7: Donc c'est pire que tout en fait.
1: C'est l'air qui est avec du caca et du pipi dedans.
4: Oh. Notamment malheureusement.
7: Ah, idéalement c'est d'avoir un petit mouchoir sur soi et tu t'essuies les mains.
1: Moi je m'essuie sur mon jean.
4: Mais rien, je vais.
7: Sur ton jean, il est dégueulasse ton jean.
1: Mais non, il est propre mon jean.
4: Il est dégueulasse.
1: Donc ça c'est un sèche-main dans les stations de service.
4: Et il y avait un sèche-main à la radio avant, il te brûlait les mains. Ils viennent de le changer.
1: Il l'a enlevé parce qu'on s'est rendu compte qu'il n'était pas aux normes.
4: Ah bah, ouais.
6: On se prenait des coups de jus à chaque fois.
4: Il y avait des étincelles des fois. Ouais.
1: Bradley, t'as gagné 50 euros en plus. On est à 100 contre 50. Attention, Gwen. Attention, Bradley. Nouveau bruit. C'est quoi ça?
2: Une tondeuse.
5: Une alarme.
1: Non.
2: Une débroussailleuse.
1: Non. J'espère que vous l'avez utilisé ce matin.
2: La brosse à dents électrique.
1: Ouais, Gwen.
6: Sandé, il n'a pas utilisé.
1: Partout.
2: Non, il n'a pas utilisé.
1: Et tu sais que moi, j'avais pas de brosse à dents électrique avant et je trouve que c'est génial en fait.
6: Mais tu peux plus passer maintenant.
1: Alors, je peux plus m'en passer de ma brosse à dents électrique.
6: C'est trop bien.
5: De manière un peu exagérée sur les dents. Donc,
1: je me fais saigner la mâchoire. J'adore.
7: Ouais,
1: pour avoir les dents bien propres et pouvoir vous sourire. Cling.
6: Wow.
1: Tous les matins. Alors, j'ai un dernier truc. Vous êtes prêts pour le dernier truc? Le dernier bruit. Oh, comme c'est mignon ça. Écoutez bien ce petit bruit, c'est tout mignon.
7: Oh oui, je
2: sais.
1: Oui, un jouet pour chien, bravo.
4: T'es fort, hein.
1: C'est super mignon, sauf contre le chien, parce que le chien ne se lasse jamais. Hein.
7: Moi, ça me lasse pas.
1: Tu lui offres ça, un chien, le chien, il fait ça tout au long de la journée.
7: Je peux m'endormir avec ce bruit.
1: Médéline adore ses Queen Queen.
0: Elle adore ça.
1: C'est les Queen Queen.
7: On appelle ça les Queen Queen, oui.
6: C'est les Queen Queen. Queen Queen pour Médéline.
1: Tu veux un Queen Queen, Médé? Écoute, Queen Queen. Elle est contente.
6: Elle cherche.
1: Elle cherche où, elle est où le Queen Queen. Elle va nous bouffer notre casque. Elle va jeter sur nous. Elle va bouffer notre casque. Bon, ça fait 150 euros pour Gwen. C'est bien, Gwen.
2: Super. Ouais.
1: 100 euros pour Bradley.
7: C'est bien.
4: C'est joli match.
7: Ouais.
1: Vous nous avez fait un joli match. Bradley, c'est con que tu n'utilises pas de brosse à dents électrique. Hein.
5: Ouais, je sais. Ouais. Bon, je vais te mettre
1: pour la prochaine fois. Et ben bravo à tous les deux. On vous embrasse, Gwen et Bradley.
2: Merci.
1: Vous nous avez fait un très beau jeu des bruits. On a fait péter la banque sur Skyrock.
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1: Et là, on va faire un truc super qu'on n'a pas fait depuis longtemps.
2: Ouais.
1: Vous avez un message à passer à vos enfants, vous avez un message à passer à vos parents. Il y a un truc que vous voulez leur dire. Eh bien, dites-le sur Skyrock, ce sera beaucoup plus efficace. Vous nous envoyez donc vos WhatsApp audio 06 86 101 101. Qu'est-ce que nous dit Agira? Agira, un message à passer à la famille. Bonjour Agira.
2: Ouais, Agira.
3: Salut l'équipe, c'est Agira du 7-6.
1: Salut.
3: Donc, moi, j'ai un grand message à passer à mes deux garçons. De ranger leur chambre. Ils me saoulent. Des bouteilles de jus sous les lits, des chaussettes à gauche, à droite, les vêtements, les caleçons. J'en ai marre.
1: Un peu plus.
3: Voilà.
1: Ça s'entend.
3: J'ai pas de fille pour m'aider à ranger.
2: Ah,
3: donc
2: merde.
3: Voilà. Rangez votre chambre,
1: ouais,
3: s'il vous plaît.
1: Mais bon.
3: Merci.
1: Merci à Gira. Mais tu te plains. Mais fallait faire une fille.
2: Bah ouais,
4: oui,
2: toi aussi, à Gira.
4: Toi aussi.
1: Bienvenue sur Radio Miso.
5: Ouais, c'est clair.
1: J'ai pas de fille. C'est toi qui l'as dit, à Gira. J'ai pas de fille pour ranger à la maison. Un message à passer à vos enfants, un message à passer à vos parents. Même si vous habitez plus chez vos parents, vous pouvez passer un message à vos parents et vice-versa, d'ailleurs. On a le C qui nous a envoyé un message. Salut, le C.
6: Ouais, les enfants, c'est papa du 13. Le C du 13. Ouais, c'est juste pour vous dire que vous êtes des gros consommateurs. Et que vous ne vous rendez pas compte du luxe que vous avez. Moi, à mon époque, on mangeait du thon à la tomate dans du pain.
1: C'est vrai.
6: Ça, vous connaissez même pas.
1: Oui.
6: Vous ne mangez pas à la cantine entre midi et deux, c'est BK, McDo.
1: Oui.
6: C'est des menus à 10 euros.
1: Oui.
6: Oh les gars, oh, tranquille un peu. La vie, elle est chère. Voilà. Moi, je travaille tous les matins.
1: Ouais.
6: Allez, bonne journée.
1: Merci, le C.
6: Et faites attention à l'argent.
1: Attention à l'argent, c'est vrai, vous n'avez pas la conscience de l'argent. Le C, manger du thon à la tomate dans du pain. Ouais, un sandwich,
5: c'est sûr. Ça va pas être mauvais, c'est bon.
4: C'est bon,
5: ça.
4: Hein. C'est bon à la catalane, c'est grave bon.
5: C'est clair.
4: Bon, c'est un peu talahas, mais c'est bon.
5: Mais c'est bon.
1: Voilà, c'est un peu talahas.
4: C'est bon.
1: Ouais. Vous avez des messages à passer. T'as un message à passer à ta fille, Karim?
4: Ouais, la grande Alia qui va encore envoyer un message. Vous allez pas deviner pourquoi.
5: Si, moi, je crois que.
4: Vous me demandez quoi cette fois-ci?
2: De l'oseille.
5: De l'oseille.
4: Eh non, des places pour Bruno Mars.
1: Mais chaque fois qu'elle t'envoie un message, c'est pour te demander un truc.
4: Tu sais que je n'ai pas ouvert son message.
1: Pourquoi?
4: J'ai pas envie.
1: Mais comment tu sais que c'est Bruno Mars?
4: Mais parce que ça se voit,
5: début,
4: ouais, tu lis le début.
1: Ah ouais, mais tu peux pas.
2: Il y avait pas bonjour, il y a juste le début.
4: Alors, le message.
2: Place Bruno Mars.
4: Je vais ouvrir.
2: Vas-y.
4: Attends, elle m'a dit. Papa, il y a mon artiste préféré en concert, donc elle m'envoie des trucs de Bruno Mars. Tu penses tu peux avoir des places pour moi et maman?
1: C'est trop mignon.
4: Pas de bonjour, pas de salam.
1: Ah oui, rien, frérot. Pas de bonjour, pas de salam. Allez, un dernier pour se faire plaisir. Le message de Rita. Salut Rita.
7: Bonjour Skyrock, c'est Rita du 31.
1: Salut.
7: Je veux qu'on m'en parle, il arrête de se gratter sur le canapé, ça, et qu'il arrête de se gratter la minette quand il est sur le canapé. Et en plus, il porte pas de slip.
1: Bisous Rita. Ton
2: ouais,
1: papa il se gratte la minette sur le canapé et il ne porte pas de slip.
2: Bah ouais.
4: Chien.
1: Le vilain. Le message est passé pour ton papa Rita qui va se faire afficher par tout le monde aujourd'hui. Grâce à toi Rita, on t'envoie ton pack, on t'envoie ton mug morning. Il est là.
2: Fais gaffe quand même.
1: Bisous Rita. Ne serre pas la main à ton papa surtout.
2: Ouais.
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2: Avec la dingote du jour à découvrir sur Skyrock pour la suite de l'été du morning de Default. Elle s'appelle Odile. Alors Odile, elle fait vivre un véritable enfer à ses voisins. Default va vous la présenter. Ça sera juste après les infos de Rémi qui se prépare. Et puis juste après, Heads Up, I Made Love You Me. C'est le tout nouveau Ariana Grande. C'est numéro 1 des streams aux États-Unis. C'est à écouter maintenant.
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0: That I Made I Love You Me, c'est le tout nouveau Ariana Grande sur Skyrock. 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
1: La dernière demi-heure de l'émission, ça se réveille tranquillement, ça écoute l'été du morning de Default avec Default qui vous a préparé une compile de boulangers qui se sont retrouvés malgré eux à la une de l'actualité. D'ici à 9h également, vous retrouverez votre horoscope de l'amour, le son de Skyrock. Également, on a du Billie Jean de Michael Jackson en prépa. Mais avant tout ça, nous sommes le vendredi 17 juillet, donc 8h32. Il est grand temps de faire le point sur l'actu et sur le sport. Rémi, on y va, c'est parti, on attaque avec le temps.
2: Ouais, avec encore des départements en alerte orange canicule, plus que 10 dans le sud-est. Le temps est très nuageux et instable du nord-ouest au grand est. C'est également chargé sur le sud-ouest, mais on peut s'attendre à une amélioration au fil des heures en Bretagne et en Normandie. Des orages à prévoir de la façade ouest jusqu'à l'Auvergne-Rhône-Alpes. Rien à dire près de la Méditerranée, du côté de la Corse, hormis qu'il fait chaud. Bon, demain, quelques averses orageuses entre le massif central, les Alpes, l'Alsace et la Franche-Comté. Alternance de nuages et d'éclaircies de la Bretagne à la frontière belge. Des nuages, mais un temps sec sur le sud-ouest, alors que le soleil va dominer partout ailleurs. Et puis dimanche, de la pluie attendue sur l'est du pays et le centre. Quelques ondées aussi sur les Pyrénées, mais du calme et de belles éclaircies sur le reste du pays. Les températures ce matin, 19 à Lille, 20 à Lyon, 21 à Paris, 25 à Marseille. Dans l'après-midi, 25 en Seine-Maritime, 26 sur la côte basque et en Alsace, 27 en Bourgogne, près des frontières du Nord et en région parisienne, 28 dans la Loire, sur le massif central et dans le Finistère, 30 en Haute-Garonne, 31 en Vallée du Rhône, 32 en Corrèze, 33 en Corse, 35 en PACA et 38 en Occitanie. La pollution, ça reste mauvais, les indices entre 3 et 6.
1: Bad Bunny, DC's et Théodora qui arrive aussi pour le son, et là Rémi, on y va pour l'actu.
2: Ouais, l'INSEE a dévoilé son toujours très attendu classement des prénoms les plus donnés en France. L'an dernier, il y a eu à peu près 640 000 naissances. Bon, bah chez les filles, le podium ne change pas par rapport à 2024. Hein. Louise reste en tête devant Jade et Ambre. Ça bouge un petit peu chez les garçons. Gabriel conserve toujours la première place, suivi de Noah. Léo grimpe sur la troisième marche du podium et c'est donc Raphaël qui descend d'un cran. Les tarifs de l'électricité, eux, vont monter d'un cran le mois prochain. Plus 2,5% proposition faite par la Commission de régulation de l'énergie. Et ça a été validé hier soir par le gouvernement. La hausse représentera en moyenne 26 euros par an. Près de 19,4 millions de clients disposent d'un contrat au tarif réglementé. La Commission justifie cette position par l'augmentation du coût d'utilisation du réseau électrique. Des ossements retrouvés, vous le savez, hier près de Cagnac-les-Mines dans le Tarn. Découverte faite à une quinzaine de kilomètres du domicile de Delphine Jubillard, disparue depuis 5 ans et demi. Des analyses vont devoir déterminer s'il s'agit bien des os de l'infirmière. Ils sont très partiels et surtout très abîmés. Cédric Jubillard, qui a avoué le meurtre, a aiguillé les enquêteurs vers cet endroit qui n'avait jamais été exploré. Il a concédé qu'il connaissait le lieu après avoir travaillé sur un chantier à proximité. Il n'a eu besoin d'aucun outil et a enterré visiblement le corps à main nue. Donald Trump qui s'attaque au système électoral américain à quelques mois des élections de mi-mandat. Discours à la Nation il y a quelques heures où le président a accusé la Chine d'avoir piraté les données de millions d'électeurs. Aucune preuve de manipulation des résultats n'a été présentée, alors que les républicains s'apprêtent à vivre une déroute dans les urnes. Donald Trump défend en fait un texte de loi pour modifier les règles des élections. Plusieurs chaînes de télé ont décidé de ne pas diffuser ce discours en raison des fake news. CNN l'a interrompu au bout de quelques minutes. Même Fox News a déclaré ne pas être en mesure de vérifier les propos du président.
1: On passe au sport, Rémi.
2: Allez, le Tour de France avec une troisième victoire pour Tim Merlier. Le sprinter belge s'est imposé hier à Chalon-sur-Saône au terme d'un sprint disputé en comité restreint, hein, après une chute massive dans le dernier kilomètre. Aucun changement au classement général. C'est en jaune que Pogacar s'élancera tout à l'heure entre Dole et Belfort. C'est la plus longue étape de ce Tour. 205 km à travers le Ballon d'Alsace, le Col des Croix et un final qui s'annonce un peu piégeux dans les Vosges, mais ça devrait être une étape pour les baroudeurs.
1: Parfait, merci beaucoup Rémi. On va te retrouver dans moins de 10 minutes. Allez, 10-15 minutes pour la compile des boulangers qui ont fait la une de l'actualité.
2: Ouais.
1: C'est ce que t'as préparé avec Default et toute l'équipe. L'été du morning de Default qui se poursuit avec la dingote du jour à découvrir sur Skyrock. La dingote du jour, elle s'appelle Odile et elle s'est embrouillée avec ses voisins. C'est une histoire que Default va vous raconter juste après Michael Jackson.
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1: Attention, on fait notre enquête.
2: Allez.
1: C'est qui le dingo, c'est qui la dingote? D'après vous, vous nous dites. Je vous présente le couple. Alain et Françoise d'un côté. De l'autre côté, Odile. Selon Alain et Françoise, Odile drague, mais même plus que ça, Alain.
2: C'est ça.
1: Qu'est-ce qu'on va découvrir? Écoutez bien, voici donc notre reportage.
3: Alain aurait subi les avances d'Odile, qui aurait explicitement demandé des relations sexuelles avec lui.
1: Oui.
4: C'est là, tu vois.
1: Témoignage d'Alain.
4: Elle m'a allongé là, carrément. Elle m'a dit, j'en ai envie. Et j'ai dit, non, mais ça va pas, non. Je pense qu'elle a peut-être des pulsions, moi.
1: Elle a des pulsions. Elle l'a donc allongé là et lui a dit, baisse-moi.
2: Voilà
1: ce qu'a dit Odile à Alain. Odile, c'est la voisine. Et Alain est marié avec Françoise. Témoignage de Françoise.
5: Je pense qu'elle est amoureuse ou qu'elle voudrait détruire mon couple ou je ne sais pas quoi.
1: Voilà, regardez la tête d'Alain, je montre à l'équipe. Hein.
6: Ah, ouais, c'est pas...
2: Ah, il est mignon, Alain.
1: Ah bah c'est pas gagné.
2: Il doit être super sympa.
1: C'est pas gagné. Odile, on vous présente Odile. Donc la voisine qui, soi-disant, aurait poussé Alain par terre, là, pour faire des trucs.
3: La sexagénaire nie fermement les faits.
7: Normalement, vous auriez fait des avances à son mari, Alain.
8: Des avances? Des avances, quoi? En plus, c'est pas mon style. Alors, moi, des histoires de cul, c'est pas du tout mon style, déjà.
1: Hein? Regardez la tête d'Odile.
6: Au secours.
1: Voilà, donc ils iraient bien ensemble tous
6: ouais,
1: les deux.
6: Ouais, franchement, ça va. Ouais, c'est mignon,
1: ils ont les mêmes petites lunettes. Bon, il se trouve qu'Alain, il est avec Françoise. Et il est avec Françoise et Françoise n'est pas contente.
3: Une confrontation éclate entre les trois voisins.
9: Si tu pouvais nous dire pourquoi tu nous fais chier comme ça, on aimerait bien savoir. Mais dis-nous sur les journalistes. Et pourquoi tu nous harcèles sans arrêt?
1: Hein?
9: Ah bon?
8: Hein? Je suis pas au courant que je vous harcèle.
1: Oui, tu es pas au courant que je vous harcèle. Elle a une très belle voix, Odile. Elle est très,
2: ah
1: très
2: bah ouais, grave. Ouais.
1: Je comprends que ça pose un problème.
9: Pourquoi t'as mis Alain par terre dans les ronces, tu lui disais?
1: Dans les ronces. J'ai envie de baiser, c'est
2: oui,
1: ça.
2: Oui, c'est ça.
1: C'est ça.
8: Ah, tu me l'as dit, ça dans les ronces, devant là. Oh, il est gravement malade.
9: Ne dis pas que c'est pas vrai.
1: Des sexagénaires qui se poussent dans les ronces et avec Odile qui chevauche Alain et qui lui dit « J'ai envie de baiser ». C'est presque un film pornographique tellement c'est excitant.
2: Et c'est pas tout parce qu'Odile propage des rumeurs
1: oui.
2: Comme quoi Françoise, qui est en couple avec Alain, coucherait avec le maire.
1: Ah oui.
9: Et pourquoi
1: ah
9: ouais. Je couche avec le maire? Tu peux me le dire?
8: Eh ben, on veut encore un out.
9: C'est quand même toi qui me l'as dit là. De coucher avec le maire parce qu'il aimait les vieilles.
2: Horrible.
1: Alors qu'est-ce que vous pensez de cette histoire?
6: C'est une belle histoire.
1: Alors ça c'était Odile qu'on a entendu la dernière hein.
2: Oui.
1: Là c'était Odile. Vous pensez que c'est qui la dingote? C'est Odile ou alors c'est Françoise et Alain le couple?
6: Non, c'est Odile.
2: Ah non, c'est Françoise et Alain.
1: Ah, moi je pense que c'est Françoise et Alain.
2: Bah ouais, pareil. Bien sûr.
1: Ouais. Bah oui.
2: Je pense qu'ils sont complètement
1: bah, ils
2: sont
1: ils balancent qu'elle couche avec le maire et
2: bah
1: tout.
2: Bah ouais. Alors, ils abusent. Petite révélation parce que dans le reportage ils vont voir les voisins.
1: Ouais.
2: Demander leur avis.
1: Et alors
2: c'est Odile la dingue.
6: Bah, c'est clair, ouais. C'est Odile.
2: Et Odile, elle fait peur aux voisins.
6: Bien sûr, à
2: quand
6: moi aussi.
2: Quand ils voient Odile dehors, ils sortent pas de chez eux parce que c'est
6: terrible. Elle,
1: elle saute sur les mecs.
2: Hein? Ouais, les insultes pour aucune raison.
6: C'est clair.
2: C'est Odile la dingue.
6: Bah voilà. Oui, ça s'entend.
1: C'est Odile qui vit avec ses poules. Eh ben, vous voyez, je me serais trompé. Je serais pas un bon enquêteur sur le coup. Conclusion quand même. Comment ça s'est fini entre eux?
9: Fof.
6: C'est pas marrant la vie en campagne.
1: Ah bah non, c'est pas toujours rigolo la vie en campagne.
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0: Mélodrama, c'est une découverte Skyrock et un leçon qui est resté 23 semaines en tête des streams en France. C'est le record absolu. This is et Théodora sur Skyrock à 8h46. Et dans l'été du morning de Difool, on va vous donner votre puissance amoureuse sur une échelle de 0 à 5 pour ce dernier jour de la semaine. Mais juste avant, c'est parti pour la compile des boulangers qui ont fait la une de l'actualité. Bad Bunny, le portoricain, aussi pour Nova Yol.
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3: Allez, on file à Montréal à la 3ème place. C'est un homme, un client qui réclame 40 000 dollars à une boulangerie parce qu'il s'est blessé sur les toilettes du commerce. Donc c'est l'histoire d'Ismaël. Il est allé chercher du pain et face à la file d'attente, il a eu envie de faire la grosse commission. Donc il y avait des toilettes, pas de problème, il s'y est rendu. Sauf que au moment de faire la grosse commission, les WC se sont brisés. Mais vraiment cassés. Il a été sévèrement blessé. Ismaël, il explique qu'il a reçu des points de suture et que ça lui laisse une cicatrice bien visible sur le cucu. Donc il réclame le remboursement des frais d'ambulance, quelques milliers pour sa perte de revenus et puis pour les inconvénients subis forcément. Des indemnités de 5 000 $ également. Bon, ça fait 40 000 en tout. Le propriétaire de la boulangerie a été bien sûr interrogé par la presse montréalaise qui n'a pas souhaité commenter l'affaire puisqu'elle est actuellement devant les tribunaux.
2: Ah bah moi aussi j'ai un truc de tribunal. Et ça s'est passé en Belgique, on en est donc au Canada.
3: Ouais.
2: À la place numéro 3, la Belgique à la place numéro 2, avec une boulangerie où une dame va acheter un petit morceau de pain. Elle prend une demi-baguette. Elle prend sa demi-baguette et à l'intérieur de la demi-baguette, il y a une petite surprise. Qu'est-ce qu'elle trouve à l'intérieur de la demi-baguette ?
3: Une dent.
2: Non, pas une dent.
3: Une souris.
2: Pas loin.
3: Un
2: bout de souris.
3: Une
2: queue de rat.
3: Il
2: y a une queue de rat à l'intérieur de sa demi-baguette.
3: Dégueu.
2: Elle retourne à la boulangerie en disant ah, c'est quand même pas normal, etc. Et le boulanger lui fait une petite blague. Alors c'est peut-être parce qu'il est belge. Il lui fait comme ça, ça vous fait un sandwich.
3: Oh, c'est dégueulasse.
2: Genre, il y a un truc à bouffer à l'intérieur.
3: Dégueulasse.
2: La dame, elle l'a mal pris. Elle a dit j'aurais jamais porté plainte s'il ne m'avait pas fait cette blague malaisante. Et donc, elle allait porter plainte. Ils se sont retrouvés au tribunal. Et au tribunal, le boulanger, il a plaidé en disant bah oui, mais ce sont des choses qui arrivent. Et j'ai voulu détendre un petit peu l'atmosphère. Après, la dame, elle a dit ouais, quand j'ai croqué dans la queue, ça n'a pas détendu l'atmosphère du tout.
3: Non, c'est dégueulasse.
2: Le boulanger a été condamné à verser une indemnité. Je ne sais pas le prix de l'indemnité, mais une petite indemnité pour avoir bouffé une queue de souris. Tim, t'aurais été content, ça te fait un truc en plus.
4: Une queue de souris. Ouais, apparemment, c'est des protéines en plus.
2: Les protéines.
4: Ouais. Voilà. Oui,
2: il avait raison, c'est comme un sandwich. Hein.
4: Bah oui, tout
2: est bien du jambon dans le sandwich. On a mis une queue de souris. Et à la place numéro 1 de notre compile de l'actu.
3: Allez, on file dans le 47 à Bonne Encontre, où un homme d'une quarantaine d'années a été surpris par la serveuse d'une boulangerie. Il s'était attablé pour consommer une viennoiserie et un café. Et puis finalement, quitte à se détendre, autant aller jusqu'au bout. Donc il s'est astiqué le zigougui.
2: Ah, ça faisait longtemps qu'on n'avait pas eu
3: un petit zigougui.
2: Oui.
3: C'est comme ça. Enfin, petit, je ne sais pas, mais en tout cas, un zigougui, c'est sûr. La vendeuse a immédiatement prévenu la police, choquée, elle a porté plainte. Et lui a été placé en garde à vue, forcément.
2: Bah oui, tu n'as pas le droit de t'astiquer.
3: Non,
2: oui.
3: Il faut pas.
2: Je vous souhaite bon courage si vous êtes dans les boulangeries que vous bossez ce matin. Ou si vous allez prendre votre petit pain ce matin. Je me ferais bien un sandwich à la queue de rat.
3: Ah, pas moi.
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0: c'est dès le matin dans l'été du morning de Difool et toute la journée sur Skyrock, les numéros 1 de l'été avec Bad Bunny. C'était Noé Vaillol, l'été du morning de Difool. On va terminer l'émission dans quelques secondes avec votre puissance amoureuse sur une échelle de 0 à 5. On va vous donner votre horoscope de l'amour et puis juste derrière le son de Skyrock en mode urban music non-stop tout au long de la matinée avec Fred, Nono La Grinta, Culture ou encore RN Boy pour attaquer la matinée.
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1: Yes, il est 9h, hein, vous êtes les bienvenus. On termine l'été du morning de Difool tranquillement avec votre horoscope de l'amour, votre puissance amoureuse sur une échelle de 0 à 5. Et juste derrière le 9-12 de l'été, hein, le son de Skyrock qui continue tout au long de la journée. Hein, Fred, pour le 9-12 avec Nono, la Grinta, Culture ou encore un N-Boy. Et puis n'oubliez pas également la Radio Libre, hein, Radio Libre de l'été avec Difool et toute l'équipe à pas louper tout à l'heure à partir de 21h. Votre puissance amoureuse sur une échelle de 0 à 5, c'est 0 sur 5 de puissance amoureuse pour les Gémeaux et pour les Vierges. Malheureusement, attention à ne pas vous laisser endormir par de belles paroles. Les Poissons et les Béliers, vous avez 1 sur 5 aujourd'hui. Vous serez quelque peu sur la défensive. Acceptez un petit peu de vous ouvrir aux autres. Les Cancers et les Balances, vous avez 2 sur 5 aujourd'hui. Vous allez peser le pour et le contre. Alors n'attendez quand même pas trop longtemps avant de prendre une décision et d'agir. Les Lions et les Capricornes, ça sera 3 sur 5. C'est une belle journée pour remplacer une mauvaise habitude par une bonne habitude. En tout cas, vous aurez la détermination. Pour les Verseaux et les Scorpions, c'est 4 sur 5 avec une personne que vous aimeriez mieux connaître et qui pourrait commencer à se rapprocher de vous. Ça, bien évidemment, c'est pour les amis célibataires. En couple, bon, on va dire que tout roule en ce dernier jour de la semaine. Et on finit avec les Taureaux et les Sagittaires. Tout le monde vous cherche, tout le monde vous réclame, on vous apprécie et on vous le fera sentir. Les Taureaux et les Sagittaires, 5 sur 5 de puissance amoureuse. Fred, en pleine forme?
2: Comment ça va?
1: Et bah, et toi?
2: Bah ouais, pas mal aussi.
1: La dernière de cette saison?
2: La dernière du 9-12 pour moi.
1: Voilà, et profitez
2: après,
1: bien.
2: Vacances.
1: Profitez tranquille. Bien de Fred pour cette dernière de la saison avec le son de Skyrock.
2: La roulette qui va tourner aussi tout à l'heure avant midi avec Big Flo Oli. Et là, c'est Love You.
1: Et bah, Nono la Grinta.
2: Nono la Grinta, tout de suite.

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0: venir Michael Jackson, Billy T, Mauvais Joe aussi, Maladie sur Skyrock, c'est juste après.
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Michael Jackson, on écoutait Billy à l'instant sur Skyrock. Bon après-midi, bon vendredi à l'écoute de Skyrock avec la suite du son. Aina Kamora qui est là avec la rafleuse. On va écouter Sexy Nana, le son de The Weeknd aussi, Call Out My Name. Et puis la roulette qui tourne, on vous attend. Tourner Skyrock de Big Flo Oli dans la roulette à faire tourner dans moins de 10 minutes. 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

0: Le soir de la Coupe du Monde, Shakira. On va écouter Die Die sur Skyrock. Culture, Méli Mélo à venir et la roulette qui tourne là tout de suite.
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0: Et ouais, tournée Skyrock à la rentrée. Et Laure en direct de l'Ille-et-Vilaine, au Grand Fougeret précisément, pour faire tourner. Salut Laure.
2: Salut Méli, tu vas bien?
0: Bah ouais, et toi?
2: Oui, on va bien.
0: Eh ben écoute, super, content de t'accueillir en direct sur Skyrock en ce vendredi après-midi. Tu fais quoi? Boulot, maison, comment ça se passe?
2: Non, on est en vacances, on profite en famille.
0: Ah mais ça c'est encore mieux, que le boulot, encore mieux que la maison.
2: Ouais, c'est cool.
0: En vacances où ça?
2: À Pierrieux-sur-Mer.
0: C'est où ça?
2: À côté de Guérande.
0: Bon, très bien, bah profite bien, profitez bien avec toute la famille, Laure.
2: Merci.
0: Et pendant les vacances, la roulette Big Flo et Oli, on t'écoute quand tu veux, tu l'arrêtes, tu cries, stop. Alors attention, c'est les vacances pour toi. Est-ce qu'à la rentrée tu seras bien avec deux places pour Big Flo et Oli? La réponse. Et c'est le top du top, Laure, pour toi. Deux places pour Big Flo et Oli, c'est gagné.
2: Oh, merci, super, c'est trop gentil, merci.
0: Aïe, t'as tes places toi aussi.
2: Super, merci beaucoup.
0: Tu vas pouvoir y aller avec qui tu veux, tu vas choisir.
2: Ah bon, en fait, je vais les offrir à mon grand garçon qui est super fan de Big Flo.
0: Ah là, tu vas lui apprendre la bonne nouvelle en plus là pendant les vacances.
2: Ouais, il est à côté, il vous entend.
0: Comment il s'appelle?
2: Il s'appelle Kenan.
0: Kenan, tu vas aller voir Big Flo et Oli avec un pote à lui ou pas?
2: Bah sûrement avec moi ou son papa.
0: Ah, ok, en famille ou peut-être avec un pote s'il arrive à négocier.
2: Ouais, si un pote à négocier, mais okay. Il va aller, super, il attend que ça depuis longtemps. Et bah voilà. Super fan.
0: Et bah écoute, là c'est gagné, Laure. En tout cas, Kenan, tu vas bien t'éclater à la tournée Skyrock de Big Flo et Oli. Et bah les deux places, c'est gagné. C'est pour vous, la famille. Bisous, bisous à tous.
2: Merci, bisous, bisous à vous.
0: Bye bye, ciao,
2: on
0: Laure.
2: Vous embrasse, bye, ciao.
0: Et comme Laure, on vous attend sur votre jeu de vacances, en direct de la maison, en direct du boulot. Vous envoyez roulette par SMS au 720. La roulette à faire tourner avec Big Flo et Oli. Pour la suite du son, Méli Mélo, Culture arrive. Et puis on va aller à Rennes aussi pour écouter deux rappeurs, Bello et Dallas. Le son s'appelle Séminaire, avant 14h.
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1: L'agenda de Marseille et des Bouches-du-Rhône, Nono La Grinta qui part en tournée dans toute la France cet automne. Il y a le nom de cette tournée qui provient de son album sorti récemment. C'était le 22 mai, mais on se rappelle surtout de ce titre-là.

Niska à l'instant sur Skyrock. Il est 14h tout pile. Bon après-midi, bon vendredi à l'écoute de Skyrock avec la suite du son. Nouvelle heure de son qui débute maintenant là avec le son de Mauvais Joe. Pilé, le son qui est numéro 1 en France actuellement. Pilé, un des bangers de l'été 2026, enchaîné à Bad Bunny. On va écouter Noé Bayol. Gambio aussi arrive avec René Kaovila et les Black Eyed Peas avec Pump It sur

0: Bilouki, on va l'écouter full sur Skyrock. Premier sur le rap toute la journée, ça continue avec nos de la Grinta. Love You à venir en ce vendredi après-midi. Dans les voitures, au boulot, en vacances, Michael Jackson aussi. On va écouter Billie Jean et Jules se prépare avec Parfum Quartier sur Skyrock avec les messages aussi, les dédicaces que vous laissez. Même pendant l'été, on est là pour vous accompagner en direct tous les jours entre midi et 16h sur l'appli Skyrock FM avec Adriana depuis Louviers qui fait une dédicace pour ses potes Leïla et Karim en route direction Beau Soleil pour 2 semaines de vacances. Ça c'est beau ça, qui fait bien le bon son de Skyrock dans la voiture là pour vous accompagner jusqu'à votre lieu de vacances. Et puis Manon de Lyon, elle fait une dédicace pour son mec qui s'appelle Axel qui taffe là en ce moment avec tous ses potes, tous ses collègues sur les chantiers, et, enfin sur un chantier. Ils sont électriciens, courage à vous les gars, pendant qu'il y en a qui partent en vacances, d'autres qui bossent. Et on est là pour vous accompagner, que ce soit vous soyez en vacances ou au taf. Le bon son de Skyrock avec les cadeaux aussi, la roulette Big Flo et Oli, écoutez ça.
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rentrer vos places et gagner là encore aujourd'hui. Pour ça, vous envoyez roulette par SMS au 7-20-20. Il y a des places par deux dans toutes les roulettes et on vient d'écouter Picasso, des deux frères, des deux Toulousains. La suite du son avec BMS, voici Ambo Goya enchaîné à Tahiti avec Anim. On écoutera Réanimé en nouveauté Skyrock et puis le dernier son aussi de Dja Dja et Dinaz qui s'appelle À tes côtés qui arrive à écouter sur Skyrock. Bon vendredi.

0: DJ, le nouveau Soprano sur Skyrock. Et la suite, avant 15h, c'est avec Aaron Boy. On vous l'a fait découvrir sur Skyrock, Aaron Boy. Et le son de Tame Impala aussi avec Jenny, le remix de Dracula, à écouter en ce vendredi après-midi à l'écoute des Skyrock. Dédicace aussi vos messages qu'on passe tous les jours entre midi et 16h avec Alix depuis Bayeux. Il fait une dédicace pour ses collègues, il y a Brice, Olivier et Force aussi, à tous les agriculteurs du Calvados. Vous êtes nombreux les agriculteurs là, nous écouter tout au long de la journée. Maxence 56 aussi, qui est agri, qui va se reconnaître, qui nous laisse plein de messages tous les jours entre midi et 16h. Et puis les restaurateurs, Quentin depuis le Loiret fait une dédicace pour ses collègues, Bastien et Inès avec qui taffe pour le restaurant La Laurandière à Olivet. Dédicace à vous le Loiret, le 4-5 à l'écoute de Skyrock.
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2: On est vendredi et c'est déjà le dernier top stream de la semaine sur Skyrock. Le jeu de chaises musicales se poursuit après Bello et Dallas et Shakira et Burna Boy. C'est Aya et la rafleuse qui récupèrent leur dû. Eh oui, Sexy Nana, la troisième place de votre top stream. Mauvais Joe restant en pause.

qui est dispo depuis quelques heures. En attendant, Mauvais Joe reste leader avec Maladie. Plus de 63 millions de streams pour ce titre et 75 millions pour Pilé.

Bon après-midi, bon vendredi à l'écoute de Skyrock, premier sur le rap toute la journée, 15h01 et le son de RKR qui est en classique, on va l'écouter. Lola à l'instant, la roulette Big Flo Oli pour vous à n'importe quel moment dans la journée, là encore aujourd'hui. Pour ça, vous envoyez roulette par SMS au 7-20-20 avec vos places à gagner pour la tournée Skyrock des deux frères, des deux Toulousains qui aura lieu à la rentrée avec Skyrock. Deux places à gagner dans toutes les roulettes et puis plein de bons sons tous les jours pour vous accompagner avec une nouvelle heure qui débute maintenant. Voici Naïka avec One Track Mind, Aïna Kamoura aussi, ça c'est juste avant, avec la rafleuse, on va écouter Sexy Nana, le son de Gims aussi, Soleil, et Florida arrive avec Good Feeling en version Skyrock.

0: Metallica ont tourné Skyrock à la rentrée. On va l'écouter Pocahontas à l'instant. La suite du son, c'est avec Leto et Pineapple qui arrive. Un des bons sons de l'été qui tourne la soirée Skyrock depuis quelques semaines. Ariana Grande aussi, retour d'Ariana Grande avec un 8e album le 31 juillet. On va écouter Aid at a Maid, You Love Me et puis Tiakola aussi en nouveauté. Plein de nouveaux sons. Mélo décalé arrive sur Skyrock avec vos messages aussi que vous laissez. Vous pouvez nous appeler pour ça 01 53 40 30 20. On décroche tous les jours 01 53 40 30 20 avec Timothée de Sanaris sur Mer qui passe une dédicace pour ses potes Ambre et Pat à l'écoute de Sky qui vont se reconnaître, et puis Lali depuis Périgny, ça sent Charente-Maritime. Elle fait une dédicace pour son meilleur ami qui s'appelle Alexandre et qui a signé son CDI là aujourd'hui. On doit bien être content, Alexandre. Courage à tous si vous bossez là cet après-midi. On est là avec plein de bons sons et puis des messages que vous envoyez aussi avec l'appli Skyrock FM.
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0: Shakira avec Die Die à l'instant sur Skyrock. Le son de la Coupe du Monde. La Coupe du Monde, c'est fini. Hein. Bon, en tout cas, c'est fini pour nous. Quoique, non, il y a le match de demain. Qui va mater le match de demain? France-Angleterre. Franchement, ça donne pas envie. Mais peut-être qu'à la dernière minute, on se dira, allez, pourquoi pas. Et puis sinon, Espagne contre Argentine, ça aura lieu, bien sûr, dimanche soir. Suite du son avec Mauvais Joe. Voici Maladie, là, maintenant, à écouter. Sur Skyrock, enchaîné au nouveau son de Teddy Swim qui s'appelle Mr. No It All. Et Pierre Boy aussi arrive avec moi sur Skyrock.
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0: biopic le plus vu au cinéma en France et dans le monde entier, c'est le biopic de Michael, bien sûr, le King, le roi Michael Jackson, qu'on va l'écouter avec Billy sur Skyrock. Bon après-midi, bon vendredi, les dédicaces pendant un petit quart d'heure, là encore, vous envoyez vos messages avec l'appli Skyrock FM, vous cliquez sur Balance ton message en direct, les dernières dédicaces pour cette semaine avant de retrouver le 16-20 avec Amérique, le 16-21 même, le 16-21 de l'été avec la roulette Big Flo et Oli, vos places à gagner pour la tournée Skyrock de Big Flo et Oli partout en France et du son à venir avant 16h, avant l'arrivée d'Amérique. On l'avait découvert avec Pop Pop Pop Pop. C'était son tout premier son. Gambi arrive, René Kiovilla à écouter sur Skyrock.
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13: Toutes les news de l'OM à retrouver tous les jours sur Skyrock. L'équipe a posé ses valises, ça y est, en Côte d'Ivoire pour lancer sa préparation estivale. Bruno Genesio a convoqué un groupe de 25 joueurs avec plusieurs espoirs. Les internationaux engagés au Mondial sont absents. Pareil pour Pierre-Emerick Aubameyang, un parti en Espagne, on en parlait hier. Plusieurs joueurs de retour de presse sont en revanche présents. L'effectif va encore bien évoluer hein, avant la reprise de la Ligue 1. Mais tout ce petit monde va jouer son premier match amical tout à l'heure. Rencontre face au club ivoirien de Yamoussoukro. Coup d'envoi donné à 20h. Et ce sera possible de regarder le match en direct sur le site du club ainsi que sur la chaîne Twitch de l'OM.

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1: Noé Bayol, à l'instant sur Skyrock. Bon après-midi, bon vendredi. Eh, hey, vendredi ce serait pas le meilleur jour de la semaine, ça.
2: Mais ça, c'est évident, Mehdi. Surtout quand c'est un vendredi de week-end, voire de vacances.
1: Ah, ça, c'est encore mieux, ça.
2: Ah ouais, ouais, clairement.
1: Et ouais, bonnes vacances à tous les concernés. Emric, c'est pas encore les vacances. Le 16-21 de l'été est là.
2: Ouais, et Nono La Grinta aussi sera le premier son de l'émission, Mehdi.
1: Et puis les dédicaces, il y a Paul, tiens, qui fait une dédicace pour tous les carpistes, les pêcheurs, là, qui nous écoutent. Dédicace à tous les carpistes de France, j'imagine que c'est ça, hein.
2: Ouais, c'est ça.
1: C'est ça, hein. Je suis nul en pêche, mais.
2: La pêche.
1: Un coucou depuis les berges de l'île en Dordogne, ça doit être ça.
2: Ouais, c'est ça.
1: Dédicace à vous les pêcheurs à l'écoute de Sky. Et puis Nassim de Bordeaux, lui, fait une dédicace pour Pauline. 30 ans tout rond là aujourd'hui. Bon anniv à toi, Pauline. Bon anniv si vous êtes né un 17 juillet à l'écoute de Skyrock.
2: Et comme c'est les vacances, vous pouvez nous entendre à tout moment. Ça sera le cas pour toi dimanche, Mehdi.
1: Exactement. Dimanche, de retour.
2: Moi, je serai là demain aussi, donc.
1: Pour le 8
2: à l'écoute.
1: Pour le 8. Ciao à tous. Ciao, bon week.
2: Bonnes vacances, il y en a plein également qui partent en vacances là, en train d'écouter Skyrock. Mais gâtez bien les dernières roulettes qui tournent aujourd'hui consacrées à Big Flo et Oli. C'est Emric et Big Flo et Oli sont dans la roulette. Vous envoyez roulette pour vous inscrire au 720. On fera tourner plusieurs fois avant 21h, 16-21 des vacances qui commencent en force avec Nola Grinta. Premier son de l'émission, c'est Love You sur Skyrock. Let's go.

Et en premier sur le rap avec le rappeur René, c'était en Bogoya. On va écouter By My Side sur Skyrock, vos numéros des vacances. C'est seulement ici, comme Bilouki, Full et la voix de Adèle Castillon, la voix douce d'Adèle Castillon. C'est Été avec toi sur Skyrock.

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0: C'est Skyrock premier sur le rap, il a tellement de classiques Ninho, c'est dur de les choisir. Là on s'est mis VVS, on aurait pu en mettre un autre, hein. VVS c'est très très lourd. Ninho à l'ancienne sur Skyrock, merci de terminer l'après-midi avec nous. Il y en a plein qui sont sur les routes de France aujourd'hui, départ en vacances. Ce qui est cool c'est qu'on respire un peu plus là, un petit peu mieux cet après-midi. La chaleur est là mais c'est pas la canicule. En tout cas n'hésitez pas à nous dire ce que vous faites en écoutant Skyrock, puisqu'on est connecté avec vous chaque jour, 7 jours sur 7, 24h sur 24. L'application est fonctionnelle et le son de Skyrock c'est pilé, le son de l'été quoi. L'été 2026 c'est pilé. Mauvais Joe, il arrive, il y aura aussi Laika dans pas très longtemps, One Track Mind, la franco-haïtienne. Les numéros 1 des vacances seulement sur Skyrock, on revient très vite.
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Gim sur Skyrock. C'est fort comme les roulettes qui tournent actuellement sur Skyrock. C'est vrai qu'aujourd'hui c'est les toutes dernières roulettes consacrées à Big Flo. Donc franchement, je veux des fans, des gens qui sont chauds pour assister à leur meilleure tournée selon moi. Le Karma Tour, c'est un truc de fou. Dans moins d'un quart d'heure, vous serez avec moi sur l'antenne et vous aurez deux places pour vous et votre plus un pour aller applaudir Big Flo. Mode d'emploi simple, portable en main. Facile, vous allez dans message, facile, et vous envoyez roulette. Encore plus simple, roulette par SMS au 720. D'ici là, Shakira, le son du mondial, et là c'est Ariana Grande, le retour. Aidana, make you love me sur Skyrock. Bon week-end.

Les sons de l'été seulement sur Skyrock. Là, c'était Gambi avec René Kaovila. Sur la route des vacances, là, il y en a très. Non, vous êtes très nombreux sur la route des vacances aujourd'hui pour partir, donc courage. On va faire la musique du mondial, on fera les paris aussi, hein, parce qu'on va jouer le match pour la troisième place. On en reparle après Shakira.

0: Méli Mélo.
1: Culture à l'instant sur Skyrock, j'espère que vous profitez bien des vacances. Il y en a qui sont en train de partir en vacances en ce moment même et qui écoutent Skyrock. Eh bon, on vous encourage. Et puis on est là 24 heures sur 24, 7 jours sur 7 en live avec en plus Nono La Grinta. Il y aura un pilet aussi, bien sûr, le son de l'été, on se prépare ça.
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1: On accueille Margot sur l'antenne de Skyrock. Salut Margot.
3: Salut.
1: En live de Saint-Aubin sur Gaillon.
3: C'est ça.
1: Dans le 27, je l'ai bien dit, c'est comme ça qu'on prononce Saint-Aubin-sur-Gaillon.
3: Tout à fait, tout à fait.
1: Margot, ça dit quoi? T'as vu, on respire aujourd'hui. Il fait bon, il fait chaud, mais pas trop. C'est parfait.
3: Ça fait du bien, oui. Ah
1: là
3: du
1: là.
3: Bien.
1: C'est le cas sur toute la France, là. Donc on profite. Oui, c'est la chaleur qu'on voulait, quoi, depuis le départ, qui est enfin là. Et une roulette que tu voulais, toi, Margot, 100% Big Flo et Oli. Tu m'arrêtes ça quand t'es prête.
3: Ça marche. Stop.
1: Ah, t'as le mode d'emploi, c'est facile. T'as dit stop, Margot, t'as bien fait. Écoute bien.
2: Big Flo et Oli.
1: Deux places.
3: Super!
1: Voilà, c'est qui ton plus un?
3: Je vais y aller avec mon chéri, il est fan de Big Flo et Oli, donc il va être trop content.
1: Ah ben voilà, tu vas pouvoir lui annoncer la bonne nouvelle. Margot et son chéri à Big Flo et Oli.
3: Merci.
1: Le Karma Tourte, vous allez voir, c'est un truc de fou ce concert, vraiment.
3: Ah, j'ai trop hâte, franchement, j'ai trop hâte.
1: Margot, gros bisous, bon week-end, je t'en passe Greg en antenne.
3: Ça marche, merci.
1: Ciao, bon ciao. Aussi, c'est ciao. Gentil ça. Bon week-end à vous aussi, les gars. Merci. Voilà, tout le monde dit merci. Merci Margot. Tout à l'heure, ça va encore tourner. Vous envoyez roulette pour vous inscrire au 7-20-20. 21 Pilots à l'ancienne. Nono La Grinta maintenant aussi sur Skyrock.
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16: On est vendredi et c'est déjà le dernier top stream de la semaine sur Skyrock. Le jeu de chaises musicales se poursuit après Bello et Dallas et Shakira et Burna Boy. C'est Aya et la rafleuse qui récupèrent leur dû. Sexy Nana, la troisième place de votre top stream. Mauvais Joe restant en position.

0: streams pour ce titre et 75 millions pour Pilé.
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Pilots classique. Si vous écoutez Ride sur Skyrock, il est 17h59. On est le 17 juillet, donc on est en plein cœur des vacances, en plein cœur de l'été. On commence à se remettre de la défaite des Bleus. De toute façon, on va faire nos paris dans moins d'un quart d'heure là pour savoir qui aura la troisième place, quelles seront les cotes. On en reparle dans pas très longtemps. En tout cas, profitez bien des vacances. Je souhaite également du courage pour ceux qui sont en train de nous écouter dans les bouchons actuellement. Gros départ en vacances encore ce week-end. Soyez patients, vous respirez. Nous, on s'occupe du son. En plus, on est en direct. On vous accompagne avec Bad Bunny, PLK. Et là, c'est le son de l'été. C'est le moment de bouger. Là, on envoie piler. C'est Mauvais Joe sur Skyrock. Allez, bonnes vacances.

0: Gaulois Nino à l'instant sur Skyrock. On va écouter Jolie, les numéros 1 dans le 16-21 des vacances, ça veut dire R'n Boy. Elle voulait dans pas très longtemps. Il y aura du Michael Jackson aussi.
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0: D'ailleurs, on a parlé du match France-Angleterre, les cotes étaient assez similaires. Pour ce qui est de Espagne-Argentine, alors ça dit quoi pour la finale? La cote, elle est à 2,25 pour les Espagnols, 3,50 pour l'Argentine et 3,10 pour le match nul. N'hésitez pas à aller faire un tour, à aller parier. Je vous rappelle que c'est complètement interdit aux mineurs.
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Les deux places de concert pour aller voir Big Flo Lee, c'était chez Margot, du côté de Saint-Aubin-sur-Gaillon, dans le 80, dans le 27, pour être précis, ou soyons très précis. Tout à l'heure, ça sera encore le cas pour vous. Avant 20h, on lâche encore des places pour Big Flo Lee, la tournée Skyrock, le Karama Tour. Vous voulez en être, vous envoyez le mot roulette pour vous inscrire, roulette au 720. Picasso, c'est le son de Big Flo Lee. Et derrière, Bello et Dalla, ça sera séminaire sur Skyrock. Bon week-end.

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En gros, vous êtes en vacances et nous on s'occupe du son. Le son est si bon sur Skyrock le 16-21 de l'été. Là, on envoie Naïka One Track Mind. Après, on va bouger sur du mélo décalé. Ça sera Tiakola qui débarque en force sur Skyrock. 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

C'est Skyrock et très franchement, je remercie Tiakola pour ce morceau, pour cette bombe qui nous fait bouger en attendant l'album qui sort à la rentrée. La mélodie décalée, Tiakola à fond sur Skyrock. Les numéros 1 de l'été sont forcément ici. Et du Joule, direction Marseille, Parfum Quartier. Et Tamim Paladini maintenant, c'est Dracula sur Skyrock. Allez, profitez des vacances, profitez du son.

0: Enfin, quartier, le son de Jul à l'instant sur Skyrock, elle fait tellement plaisir cet après-midi. C'est ça la chaleur qu'on veut. On veut pas la canicule à 40 degrés dans toute la France. On veut ce temps comme aujourd'hui là. C'est parfait. Faut pas que ça bouge. On espère que ça reste comme ça longtemps. Courage également et soyez prudents si vous êtes sur les routes de France car il y a beaucoup, beaucoup de monde qui part en vacances. Skyrock à fond dans la voiture. C'est-à-dire qu'on va écouter ça. On va faire plaisir à tout le monde. La voix d'Aya Nakamura. La reine de France avec les rois de l'ambiance. Triangle des Bermudes. C'est Balek qui arrive. Il y aura aussi Gims pour Soleil. Les numéros 1 toutes les vacances, ça bouge pas et ça se passe seulement sur Skyrock.
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1: Toutes les news de l'OM à retrouver tous les jours sur Skyrock. L'équipe a posé ses valises, ça y est, en Côte d'Ivoire pour lancer sa préparation estivale. Bruno Genesio a convoqué un groupe de 25 joueurs avec plusieurs espoirs. Les internationaux engagés au Mondial sont absents. Pareil pour Pierre-Emerick Aubameyang, parti en Espagne, on en parlait hier. Plusieurs joueurs de retour de presse sont en revanche présents. L'effectif va encore bien évoluer hein, avant la reprise de la Ligue 1. Mais tout ce petit monde va jouer son premier match amical tout à l'heure. Rencontre face au club ivoirien de Yamoussoukro. Coup d'envoi donné à 20h. Et ce sera possible de regarder le match en direct sur le site du club ainsi que sur la chaîne Twitch de l'OM.

le protégé de Aya Nakamura. Il a vraiment explosé en 2026. On se rappelle également de son plat et trap, ce qui était juste exceptionnel au Parc des Princes il y a quelques mois avec Skyrock. 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Là, on va écouter RN Boy avec mon bébé. Il est 18h59, c'est Emeric. 16-21 des vacances qui se poursuit en plein cœur des vacances, ouais, avec Gims Soleil comme premier derrière. Ça sera le nouveau son d'Ariana Grande.

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1: Skyrock premier sur le rap avec Gambi, on va écouter René Kaovila. Vous êtes prêts pour danser sur le son de Bilouki avec Fool? C'est calé, il y aura aussi la musique du mondial, la Shakira Burna Boy en préparation. Mais juste avant, nouveauté Skyrock, c'est la voix puissante de Teddy Swims, Mr. Know It All sur Skyrock.

Skyrock, premier sur l'Europe avec Bilou qui on va l'écouter full. Vous savez que dans moins d'une demi-heure, il y a une roulette qui va tourner. C'est roulette 100% Big Flo Oli. Faites-nous kiffer, surtout qu'en plus, ça va être la dernière roulette avec Greg au standard, puisque c'est le dernier soir de Greg. Faites du bruit pour Greg, quand même, s'il vous plaît, dans le studio. Ouais. Dernière roulette qui arrive, c'est-à-dire que Greg, il va décrocher le téléphone, il va dire Skyrock bonjour, il va vous appeler et vous allez pouvoir choper des places pour Big Flo Oli. Donc faites-lui plaisir et faites-nous plaisir aussi, hein, comme ça vous pourrez gratter des places pour la grosse tournée. Le Karma Tour, vous envoyez roulette par SMS pour vous inscrire, c'est parti. Roulette au 720, on fera tourner dans pas très longtemps. D'ici là, Leto, Michael Jackson, là c'est le son du mondial, Shakira, Burna Boy.

Des Skyrock pour motiver tout le monde. Laurent à Le King, 17 ans après sa disparition, toujours au top. Là, Michael Jackson avec Billy, ça fait partie de ceux qui sont en train de nous écouter dans la voiture. Là, salut à Fred qui est du côté d'Orléans. Salut à toi. La voiture info, on a plein qui sont en train de partir en vacances. Vous avez mis Skyrock dans la voiture, sur l'appli, sur l'enceinte connectée. Mais profitez-en bien. Là, on écoute Maladie, un des gros cartons de l'été avec Mauvais Joe, membre du Triangle des Bermudes. On écoute Maladie. Et derrière, ça sera Culture pour Méli Mélo sur Skyrock dans le 16-21.

sur l'application Skyrock dans la rubrique concert. On va écouter à tes côtés un classique. Allez, Justin Bieber sur Skyrock pour démarrer le week-end, c'est Peaches. Et derrière, on envoie Nono la Grinta, ça sera Love You. Tous les numéros 1 dans le 16-21 de l'été. Ça se passe forcément sur Skyrock.

0: avec l'artiste Baby et aussi avec Kaina Samed. C'était Déconnecté sur Skyrock, bon, vous savez. Il y a des animateurs que vous écoutez toute la journée sur Skyrock, mais également plein de gens avec qui on bosse. Et aujourd'hui, Greg, l'un de ceux avec qui on travaille notamment sur Planet Rap et sur le 1620, nous quitte sur les réseaux sociaux au standard. C'était lui. Greg Zer, je te laisse le dernier mot puisque c'est ton dernier jour aujourd'hui à Skyrock. Et t'as vu, on t'a mis bien, on t'a mis des boissons, on t'a mis un petit maillot floqué, des chips, c'était bien là pour terminer.
1: Cadeau de toute la radio. Moi, je veux remercier déjà les gens qui sont présents avec moi. Esteban, Ivoire, Fabulous, Rafoutek, mon gars Rock qui est là, Fabouné qui est là, Adam et tous les autres que j'ai oubliés qui sont peut-être pas là, notamment Emeric, les gars.
0: Je suis là, moi. Hein.
1: Tous les jours, de 16 à 20h, 16-21 cet été, les gars. C'est un animateur qui est trop fort déjà, mais en dehors de ça, c'est un homme en or et ça, ça vaut plus que la radio, les gars.
0: Bravo. Ah, Greg Zer, on te souhaite bonne route, hein. Et puis merci d'avoir géré pendant un an et demi avec nous à Skyrock. On fait la dernière roulette quand même ou pas?
1: Bah on est obligé quand même.
0: Allez, c'est parti.
2: Merci Greg. Skyrock t'offre des places de concert.
0: Bah ouais, c'est vous qui gagnez vos places de concert en direct sur Skyrock. Et là on est avec Amandine qui est là. Salut Amandine.
3: Salut.
0: Comment tu vas Amandine, en direct de Lille, c'est ça?
3: Exactement.
0: Ah ok, d'accord, j'ai bien lu alors. Amandine, ça va? Ça s'est bien passé la journée, la semaine, la canicule qui commence enfin à arrêter, ça fait du bien non?
3: Bah moi je suis une petite tricheuse, j'ai repris que mercredi et je suis déjà en week-end.
0: Ah ouais d'accord, t'es bien toi, week-end maxi prolongé. T'es sur l'antenne de Skyrock, Amandine, tu dis stop quand tu veux, c'est en train de tourner en mode Big Flo Oli dans la roulette cette semaine.
3: Allez, stop.
0: Ouais, toute la semaine vous grattez vos places en direct sur Skyrock. Et pour toi Amandine,
2: Big Flo Oli,
0: Zénith de Lille, c'est gagné. Tu y vas avec la personne de ton choix, on t'envoie les deux places à la maison.
3: Avec mon petit mari, petite sortie en amoureux.
0: Voilà, les amoureux, vous allez kiffer. Réserver la soirée du 16 décembre en l'occurrence. Ok Amandine?
3: Génial. Un bon week-end à vous tous en tout cas. Merci, merci, merci pour cette place. Et on va kiffer cette soirée en amoureux.
0: Ah ben voilà, c'était la dernière roulette de Greg, mesdames et messieurs. Applaudir. Ah, gros bisous Amandine, bon week-end.
3: Merci.
0: Bon, c'était pas vraiment Greg, c'est Stéban qui a aidé. Mais en vrai, c'est la dernière roulette de Greg. Vas-y, ciao, ciao. On revient avec Sexy Dada, Yana Kamura.
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Voilà, avec Jenny sur Skyrock, on vient de se faire Dracula le remix. Il est 20h, généralement à 20h, c'est l'heure de Planète Rap. Le Planète Rap est en vacances, là. Profitez bien du son de Skyrock. Une heure de plus, là, c'est le 16-21 du coup de l'été, jusqu'à 21h, jusqu'à l'arrivée de la radio libre de D-Fool. À pas louper, ça sera sur Skyrock. Et d'ici là, attention, on envoie du lourd, là, pour démarrer. Alors, on a du Rambo Goyard, bon, pas longtemps. On a The Weeknd aussi classique. Et RN Boy, ça repart avec elle voulait sur Skyrock. Let's go.

Skyrock premier sur le rap avec Rambo Goya. On va écouter By My Side. The Weeknd passe son mois de juillet en France. Il a fait 4 stades de France complets, blindés à Paris, c'était avec Skyrock. Il a fait 2 stades à Lille, les stades Pierre Mauroy au début du mois. Et mardi, attention, il débarque dans le sud, Allianz Riviera. Ça sera mardi et mercredi soir avec Skyrock. Puisqu'on parle du numéro 1 mondial, le voici pour attaquer la soirée The Weeknd Dancing in Flames. Et derrière, c'est PLK sur Skyrock.

0: 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D'ailleurs, restez connectés avec nous. 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Et on reste connectés ensemble. Le numéro 1 de l'été, c'est Nueva York, Bad Bunny pour la suite du son sur Skyrock. Ailleurs aussi pilé de mauvais Joe, quand on vous dit qu'on vous passe les sons de l'été. Ça arrive, et puis attention, la roulette va changer. 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

0: RN Boy et Nono, la Grinta sur Skyrock, c'était avec moi.
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0: Ouh là là, dernière ligne droite avant le week-end, dernière ligne droite de ce vendredi soir sur Skyrock avec, pour terminer, dans le mur, Pamela tout à l'heure.
2: Eh ouais, à Pamela. Fond.
0: Et le défi du vendredi soir, c'est arriver à serrer les pervers qu'on est en train de draguer. Ouais. Là, on est sur les réseaux. Donc, si vous voyez la photo de Pamela sur les réseaux, surtout sur les applis de rencontre, eh bien, méfiez-vous. Ou alors, sautez dessus.
3: Ouais,
0: c'est... Elle est tellement excitante. Bon, on a. Ah oui, le truc de sexe de Sonia qu'on va découvrir. Elle aime un truc particulièrement chelou, elle va nous raconter. Donc, Sonia arrive dans un instant, on nous laisserait voir action là-dessus. Et puis, bah tiens, les résultats, ils sont là. Les résultats du clash de la drague que vous attendez.
2: Ouais.
0: Qui a gagné le clash de ce soir?
2: Bah, j'espère que c'est moi. Hein.
0: Eh bien, on dit un gagnant, évidemment. Hein. Mais on me dit que les résultats, c'est Wade qui me dit ça, que les résultats sont très, très, très serrés.
3: Ah ouais?
0: Ah oui. Ah. Ouais, résultat du clash de la drague de ce soir. Qui opposait Cédric le Brigoud?
2: Non, il était chasseur.
0: Non, je suis chasseur. Il rentrait Brigoud.
5: Ah, Bredouille.
2: Brigousse. Bigrout.
0: Bigloun de la chasse et Romano.
2: Ah là, je suis rentré biglouche.
0: Qui lui, avec son imprimante 3D, refaisait son sexe.
2: C'est ça. Non, je moulais un sexe pour le faire à la famille. En gros, un god en 3D, quoi.
0: Un god en 3D.
2: Eh ouais.
5: Donc, je sais pas pourquoi je la sens pas trop ce soir.
0: C'était les méthodes du clash. Pourquoi tu la sens pas trop?
5: Bah, je sens que c'est pas.
2: Tu veux un god de ma bite?
6: Tu vas le sentir dans ton cul.
5: Ça va aller, toi.
2: Un god de ma bite, tu veux?
5: Casse-toi, il est fou. T'as craqué, gros.
3: Un moulage.
2: C'est un cadeau que je te fais. Vu qu'elle est petite, tu t'en sers comme porte-clé. T'aimerais avoir ma bite en porte-clé?
3: C'est pas con.
5: Mais t'es complètement taré, toi.
2: Pourquoi pas?

0: te faire soigner. Les
1: non, mais je fais des goodies.
2: Des goodies.
3: Pareil. Alors, le gagnant du clash de ce soir est Romano.
0: Bah, je la sens pas, vas-y, je filme pas.
3: Tu filmes pas? Bah, tu vois, tous les jours où t'as filmé les derniers jours, là, tu perdais. Donc, machin, toi.
0: Attends, j'ai filmé.
3: Non, mais tu perdais, n'en filme pas. Cédric gagne le clash de la drague de ce soir.
0: Ah ouais. Attends, mais attends, si je gagne.
3: Malgré son
0: je filme,
3: seul gros. Serrage.
2: Bah alors.
0: Vas-y, alors, attends.
3: Cédric.
0: Vas-y, dis full.
2: Gagne. Non,
0: annonce la bonne nouvelle.
3: Malgré son seul serrage, puisque les résultats donnent 64%.
2: Oh oui.
3: Romano.
0: Bon, allez, vas-y, c'est quoi ce truc?
1: T'es revenu une bloudouille.
3: J'ai fait une petite blague, c'est Romano qui gagne.
1: Ah, merci mes allez, amours, vas-y. Putain, ça fait plaisir.
2: Ah, il est revenu bicouille.
1: Ouais, je suis complètement bicouille.
3: Oh, ouais. Bon, Romano les biglouches.
1: Bon, en tout cas, merci ma team. Ça fait grave plaisir.
2: T'es déglingué un peu quand même.
1: Ah, ouais, ce soir.
0: T'es beau, du fou là, la caméra.
3: Oui, je sais.
2: Mais que à la caméra, en vrai, t'es claqué.
3: J'ai vu.
1: Eh bien, merci à vous, en tout cas. Merci ma team, ça fait plaisir. Tout ça, c'est ensemble qu'on construit et qu'on écrit la légende.
3: Légende, voilà. Légende.
1: Bah, je pense, ouais.
2: Le mythe.
1: Le mythe également. Ah, moi, j'ai des mythes.
0: Ouais, c'est ça.
1: Ah, moi, je suis mytheux.
3: Légende et le mythe. Cédric et Romano pour ce très beau clash. Mot de la séduction avec Pamela, à retrouver avant minuit. On a qui à prendre en direct avec nous, là? Ah oui, on va prendre Sonia. Sonia, alors, on a fait ta connaissance il y a un instant et tu voulais nous parler du truc qui sexuellement te fait kiffer. On n'est pas peur, Sonia, dis-nous tout. Qu'est-ce que sexuellement tu fais que tu trouves toi-même bizarre?
4: Eh ben en fait j'aime bien pendant l'acte en fait être qu'on m'étrangle en fait.
1: Ah oui, carrément.
3: Ah ouais, t'aimes te faire étrangler.
4: Pas jusqu'à devenir bleu quoi.
1: Oui, mais
2: ah
1: pas
2: oui,
1: pas
2: non, mais
3: oui, tu veux pas mourir.
1: Voilà, strangulation. Voilà, je te strangoule.
3: Mais t'es pas la première fille qui nous dit ça. Moi, ça, j'aurais peur. Moi, Karim, t'as déjà fait, toi, ça?
2: Ouais, moi, j'aime bien.
3: C'est une meuf qui t'avait demandé ça.
2: Ouais, je l'étranglais, je lui mettais des baffes.
3: Elle voulait ça.
2: Ah, qui fait, ouais.
4: Ah, par contre, ça, c'est pas baffes, pas rien du tout.
3: Non, mais c'est pas avec Karim, alors.
2: Toi, c'est le seul truc, c'est de te faire étrangler, c'est pas.
1: Mais genre, tirer les cheveux, non, tout ça, non.
4: Non, il n'y a que ça.
3: Mais ça te fait quoi quand tu te fais étrangler? Tu l'as déjà fait déjà?
1: Bah je respire plus.
4: Oui, j'ai déjà fait, cool, ouais.
2: Et ça c'est bon ça.
4: Ça, je sais pas, ça fait du bien.
3: Ça t'a fait monter l'excitation, tout ça?
4: Ouais, carrément.
3: C'est marrant ça.
2: Ouais.
1: Oui, bah pourquoi pas.
3: J'aurais peur qu'elle me reste entre les mains.
1: Bah il faut pas trop serrer du coup.
3: Oui, c'est ça.
1: Non mais toi avec tes mains pourries, ouais, ne le fais pas du tout.
2: Putain, on va te retrouver dans les faits divers.
1: Mais j'ai eu de la volontaire quoi.
3: Ça t'a excité toi quand tu l'as fait Karim?
2: Ouais, j'aimais bien, ça me faisait bander dur gros.
3: Mais pourquoi tu bandais bien dur?
2: Je sais pas, j'aimais bien, je la hagar, c'est bien gros.
3: Je la hagar.
2: L'explication de Karim.
1: Moi j'aimais bien gros.
2: Et moi j'ai eu un mec comme ça qui voulait m'étrangler.
3: Et alors t'as pas aimé?
2: Qui a essayé. Bah je trouvais ça bizarre.
1: J'avais un trop gros coup. Il n'y arrivait pas.
2: J'ai un gros coup maintenant dans ma rancée totale. Non mais en fait ça m'avait fait bizarre. J'avais dit mais arrête, qu'est-ce que tu fous quoi?
1: Tu l'as
2: arrête,
1: un peu chelou. Lire.
2: Non, enfin ah ouais, ça allait au début.
4: Ça passe plus souvent que je pense. Quoi.
3: Comment?
2: Hein?
4: Je sais pas comment le dire. Il y a plus de personnes que je pensais. Enfin, je pensais que j'étais un peu isolée quoi. En gros.
2: Bon, ouais, ouais.
3: T'as déjà carré. Ouais. Qui c'est qui a déjà étranglé en faisant l'amour?
0: Non moi vite fait léger.
1: Non, étranglé, non. Moi, c'est pour ça.
3: Moi, je les ai écrasés.
1: Oui, bah ça, oui.
0: Je disais, moi, j'ai déjà étranglé une meuf, mais tu sais, je sais pas, au bout d'un moment, je me suis dit, ouais, c'est pas mon délire, tu vois. Tu as voulu que je l'étrangle, tu sais, je l'ai pris par.
3: Ah, celle qui t'a demandé?
0: Ouais.
3: Tu vois, ça arrive plus souvent qu'on le pense, Sonia.
4: Ouais, c'est ce que je me disais, ouais.
3: Bon, déjà, t'es rassuré.
0: J'ai voulu faire pour lui faire plaisir, mais après, tu sais, je me dis, ouais, laisse tomber, la meuf, je l'ai étranglée pour de vrai, elle va faire un coup.
1: Ah là, je te tords le cou. Hein. Ah là, coup du lapin, bim.
2: Mais toi, Sonia, du coup, le mec qui t'a fait ça la première fois, là, t'as eu combien de mecs depuis lui?
4: Plusieurs, mais j'ai jamais osé, quoi.
2: Ah, t'as pas demandé?
3: T'oses pas demander?
4: Non, je n'ose pas.
1: Ah, mais c'est un fantasme. Ouais, mais tu l'as déjà fait,
2: non,
1: ouais.
2: Elle l'a déjà fait.
4: Ouais, ouais. Ouais.
1: Mais souvent, genre, je passe sur tous les mecs que t'as.
4: Que un,
1: ouais.
3: Et là,
1: ouais.
3: Et là, c'était l'extase, toi, t'as plus, enfin, t'as un orgasme plus fort quand tu fais ça.
4: Ouais, carrément.
1: Mais c'est quoi, c'est lui qui a pris l'initiative de te le faire ou ouais. Tu lui as demandé de le faire?
4: Je sais pas comment c'est passé, ça s'est fait naturellement, en fait.
1: Ouais, genre lui, il a commencé, puis t'as bien aimé, quoi.
4: Ouais, voilà.
3: Il okay. Y a Jasmine qui est tombée sur un mec qui lui a fait ça, j'ai eu trop peur, j'ai cru qu'il allait me tuer, le con.
2: Bah ouais, non mais c'est surprenant.
3: Ah oui, oui.
1: Ah non, mais faut pas déconner, ouais.
3: Si t'es pas prévenu, mais demande, hein, parce qu'il y a plus. Tiens, moi, ça m'excite grave. Alpha qui nous envoie un message. Salut, Alpha.
4: Ouais.
3: Tu vois, Alpha, il est très excité.
1: Mais genre, il te sert, mais il faut que tu. Genre, t'aimes bien, par exemple, mais tu vas, par exemple, jusqu'à la suffocation un peu.
4: Non, tu peux avant, quand même.
1: Ah oui.
0: Ouais, faut plusieurs secondes avant.
2: C'est
0: de...
2: mieux. Ouais.
3: C'est mieux.
1: Ouais, mais bon, ouais, je...
0: Non, mais c'est bon. Non, mais tu peux peur, serrer, moi. Même très fort, relâcher, serrer très fort, la meuf. Tu tombes pas dans les pommes.
2: Mais donc, toi, t'aimes bien être soumise, en fait.
3: C'est à côté de soumise.
4: Un peu plus, ouais.
3: Ouais, c'est ça, il y a un petit
4: ouais,
3: côté
4: même, ouais. Soumise.
2: Et t'aimes quoi d'autre, du coup, dans la soumission?
4: Oh, c'est tout.
2: C'est tout?
4: Ouais.
2: Ah ouais, bon. Non, pas tirage de cheveux, pas fessé.
3: Non, c'est
2: pas...
3: Moi,
4: non, non, non, pas ça.
2: C'est juste ça.
3: Je vais me retourner vers... Je vais me retourner vers Guigui. Guigui,
4: ah,
3: qu'est-ce que tu as qu'est-ce que tu en penses, toi?
5: Bon, bah alors, évidemment, bon, c'est pas une surprise, j'ai jamais fait.
3: Oui, oui.
5: Jamais fait, mais bon, après, pourquoi pas, s'il y a un délire et tout, bon, moi je pense que j'aurais du mal à le faire. Hein.
3: Oui, bah, ouais, moi aussi.
5: Ouais, j'aurais du mal à me dire, putain, je serre une meuf et tout, tu vois, je serre.
3: Je l'étrangle,
5: je sais pas, je pense que j'aurais un petit blocage.
2: Ouais, il faut que ce soit ton truc, ouais.
5: Après, si toi t'aimes bien, écoute. Fais-toi étrangler.
2: Ouais, mais c'est compliqué de dire ça à un mec, tu vois.
4: Bon, bah oui, c'est ça.
1: Ah, mais bon, tu peux lui prendre les mains, tu vois, il y a moyen de...
3: Ouais, de faire
1: ouais,
3: comprendre.
1: De lui dire aussi. De l'amener, ouais, vers le truc, quoi.
3: Oui, vas-y, serre-moi le coup. Bon, il y a Malik qui voulait réagir. Tiens, vous pouvez réagir à n'importe quel moment. Hein. 01 53 40 30 20, vous appelez à Sky. Et Malik, qu'on va prendre avec nous en direct du 88. Salut, Malik.
6: Salut, l'équipe.
3: Salut, Malik.
2: Salut.
3: T'as 30 ans, Malik, c'est ça?
6: Ouais, c'est ça, ouais.
3: Et alors, toi, tu nous appelais pour réagir par rapport à Sonia. Qu'est-ce que tu penses de son délire sexuel à Sonia?
6: Bah, moi, ça me choque pas du tout.
3: Toi, t'aimes bien, toi?
6: Ouais, franchement.
1: J'ai déjà 3 victimes par strangulation.
3: On m'appelle le strangulateur des Vosges.
2: Tu imagines?
6: Ouais, non, moi, j'aime bien ça. Ma compagne, pareil.
3: Ah, ta chérie, elle aime bien aussi.
6: Ultimement, ouais.
3: Comment elle t'a amené à ça? Comment elle t'a expliqué qu'elle kiffait ça?
6: C'est venu naturellement, et puis voilà, quoi, on a recommencé, puis ouais, elle m'a dit de continuer plus fort, mais...
1: Mais c'est quoi, de base, c'est elle qui a demandé, ou c'est toi qui as essayé, et bon, elle a dit, ouais, vas-y, continue,
6: ça,
1: c'est
6: cool. Franchement, je me rappelle plus, mais...
2: Mais t'étais dans une relation un peu hard?
1: Wow, mais tous les stranguleurs, vous avez de tension?
3: Bah écoute,
1: écoutez, ça va être toi, effectivement, non, ouais, t'es non, plus complètement. plus complètement irrigué au niveau.
3: Du cerveau. Ouais, tu disais, Malik?
1: Ouais, vous avez un peu près le même ton de voix, tu
6: sais. Les cheveux, voilà quoi.
3: Ouais, donc oui, ça fait partie de.
6: Pas
3: de vos délires. Et elle t'a remarqué qu'elle avait plus de plaisir quand tu la strangulais que quand tu le faisais pas?
6: Ouais.
3: Et toi, ça te fait quoi? Ça te fait bander plus dur?
6: Ouais. Bah, quand je vois qu'elle kiffe à mort, ouais.
3: Oui, c'est vrai que ça
2: mais
3: fait...
2: Mais tu le fais pas à chaque fois?
6: Non, pas non plus.
1: Ah, parce que sinon, elle finit bleue.
2: T'imagines le truc?
3: Donc, tu vois, Sonia, c'est... c'est
1: non, mais plus, franchement, tu devrais demander ou amener... tu sais, prendre les mains du mec, les amener vers ton cou. Bon, si le mec, il est un peu ouvert sexuellement, il va comprendre, quoi, tu vois.
4: Ouais,
3: je pense.
2: Bah oui.
3: Ouais. Il y a Sabrina qui voulait réagir aussi. Ouais, tu bouges pas, Malik.
1: Non, j'ai hâte d'entendre la voix de Sabrina.
3: Ouais. Salut, Sabrina.
7: Bonsoir.
1: Ah,
2: salut, ah, bah, tu vois.
3: Sabrina du 13, à Bouches-du-Rhône.
1: Bonsoir. Ah, c'est l'OM.
3: Salut, Sabrina.
7: Oui. Allez, l'OM.
3: Allez, l'OM. Et
1: tu sais que je suis une sardine.
0: Oh putain, merde.
2: Non, je suis une sardine.
1: Et une cagole. Non, je suis une baleine.
3: Bon, Sabrina, tu voulais réagir par rapport à Sonia et à la strangulation. Qu'est-ce que tu voulais lui dire à Sonia?
7: Qu'elle fasse très attention à ça, parce que moi, il y a un jour un mec qui me l'a fait et c'est parti très loin, j'ai été obligée d'aller aux urgences.
1: Ah ouais,
3: c'est que le mec a serré tellement fort que tu t'es évanouie.
7: Ouais. Je me suis bien évanouie même.
3: Mais c'était un truc que tu lui avais demandé ou c'était le mec qui a pris l'initiative?
7: Non, j'avais rien demandé. On était pendant un rapport normal et puis monsieur a pris la décision de le faire.
1: Oui, mais toi, t'aurais pu dire stop.
2: Non, mais tu peux te débattre.
3: Elle pouvait pas, elle
7: était là. Ah, Julien, vous dites stop, je me débattais, mais il a serré un peu trop fort.
1: Non, mais le mec, c'était un sérieux.
3: C'est un ouf. Hein.
1: C'est le stranguleur de Marseille.
0: Ouais, je te jure.
1: Putain, c'est incroyable.
2: Mais c'était ton amoureux depuis longtemps?
7: Ouais, ça faisait 3 mois, 4 mois qu'on était ensemble.
1: Non, mais en fait, t'as été victime, c'est un peu comme le jeu, tu sais, bon, il y a eu plein de décès.
0: Ouais,
1: le jeu du foulard.
2: Ouais, exact.
1: T'as dû faire un.
7: Oui, c'est ça.
1: Ouais, genre de malaise comme ça. Mais il y a des. Ça, il faut pas le faire. Hein.
3: Ouais, il y a des petits.
2: Non,
1: c'est pas le faire.
7: C'est pour ça que je voulais lui dire de faire attention à ça.
0: Non, mais heureusement, t'es pas resté plus longtemps, le mec, il t'aurait démembré à la fin.
1: Mais Mais genre, donc c'est quoi, t'es tombé dans les pommes, genre quoi?
7: Oui, je suis tombée dans les pommes, mais quand je suis arrivée à l'hôpital et que on m'a demandé ce qui se passait, quoi.
3: Alors, t'as dit quoi?
7: J'ai été obligée de dire ce qui s'était passé et comment ça s'était passé, du moins.
3: Ils ont dû halluciner,
7: non? La femme m'a dit, faites très attention parce que y a des décès à cause de ça.
3: Ah oui, donc pendant l'amour, il y a des... T'imagines, tu baises
7: avec une meuf,
3: qui
7: est trop, on meurt. Mourir, donc,
1: ouais, mais c'est ça, mais c'est le jeu du foulard, ouais, en fait. Je crois que c'est le cerveau qui arrête d'être irrigué en oxygène et...
3: Tu tombes dans les pommes.
1: Et puis après, y en a qui, si ça dure trop longtemps, tu y restes.
3: Mais lui, il a dû flipper, malgré tout.
7: Rien du tout, pocheur. Parce que quelques jours après, il a voulu recommencer.
5: Ah ouais, mais c'est à l'hôpital.
3: Mais le mec, il t'a amené à l'hôpital, quoi. Bah oui, puis c'était évanoui.
7: Non, il m'a pas appelé, il a juste appelé les pompiers.
3: Ah, donc les pompiers sont venus, et après t'es allé à l'hôpital.
1: Mais lui, ils l'ont pas interrogé, tu sais, parce que je...
7: Ah non, parce qu'il est même pas venu aux urgences.
1: Ah, l'autre, chose à foutre,
3: quoi. Oh, c'est bon, il s'est réveillé.
1: Ouais, on peut faire chier.
5: Ah, il y a le match qui commence, là, on part fou.
2: Et toi, tu l'as revu après, quoi?
7: Ben, je l'ai revu parce qu'il voulait parler de ça, justement. Donc, je l'ai revu.
3: Il t'a dit quoi?
7: Et il m'a dit, tu veux pas qu'on recommence? J'ai dit, attends, absolument, tu te fous un peu de ma gueule, là.
3: Ah oui, je comprends.
5: On va rappeler les pompiers.
2: C'est quoi ce gars?
1: Non, mais ce qui est chelou, c'est que le mec, il veut recommencer. Moi, je sais pas, j'aurais flippé.
2: Ah bah ouais, t'es trop mal.
1: Tu laisses une meuf dans les pommes.
7: Je pense qu'il a pas eu très peur parce que
1: a priori, lui, ça l'a pas.
3: Oh non, lui, ça l'a pas choqué.
1: Ça l'a pas traumatisé plus que ça. Déjà, le mec, il te laisse partir avec les pompiers, même pas, il vient avec toi, tu sais. Bah,
3: t'imagines, il vient même pas te voir à l'hosto.
1: Ah ouais, tu sais, c'est abusé.
3: Oh, pas les couilles, hein.
1: Pas ce tis, moi.
3: Le vélodrome.
7: Ah, j'ai fait ça, il s'en est battu les couilles, t'allais voir ses collègues, et puis il m'a appelé. Je crois 3 heures après, il m'a appelé pour savoir comment j'allais.
1: Ah, je peux revenir te niquer, te stranguler.
5: Quand même, 3 heures après.
3: Quand même, il t'a appelé, donc c'est quand même quelqu'un de bien.
7: Oui, mais bon, 3 heures après,
2: on est d'accord.
1: Mec, zéro respect quand même.
3: Le mec, c'est. Donc, faut faire attention, tu vois, t'as envie de faire ça, donc demande, mais pas trop fort, Sonia. Hein.
7: Oui, voilà, si elle veut le faire, que c'est un fantasme ou quoi que ce soit, il n'y a pas de souci, c'est son truc qu'elle le fasse, il n'y a pas de problème. Mais juste qu'elle fasse attention et que si elle le sent à un moment donné que je sais pas qu'elle part ou que j'en sais rien, hein.
3: Oui, prévenir,
7: qu'elle
3: attention.
7: Fasse attention et qu'elle arrête de suite.
3: Non, tu fais comme chez le dentiste, c'est quand il dit vous levez la main gauche si vous avez mal. Tu lui dis dès que je lève la main, tu peux pas parler, t'es là.
1: Non, mais tu peux quand même.
7: Si le mec va tranquillement, elle peut parler, hein, elle peut lui expliquer les choses, hein, quoi.
3: Donc, fais attention, Sonia.
7: Ouais, moi, c'est le conseil que je lui donnerais de faire très attention.
3: Le conseil de Sabrina de Marseille.
7: Voilà.
3: Voilà.
1: Alors, il y a Jeanne, Karl Kat, comme au MMA, tu tapes 3 fois.
3: Voilà, comme ça. Avant de mourir.
1: Abandon.
5: C'est l'abandon, ouais.
3: Bon, ben, merci en tout cas des conseils, Sabrina. Et là, t'as retrouvé un mec sympa? Cool.
7: Non, c'est bon. On reste seul, c'est très bien.
3: D'accord, ok, il t'a dégoûté.
2: Ah bah carrément, putain.
3: Bon, je te rassure, tous les mecs de Marseille, ils sont pas comme ça.
2: Ah bah carrément, ouais.
3: Oh, je l'ai étranglé. Oh, la bécasse, elle est tombée dans les pommes. Oh là, comme ça, paf.
2: Elle
3: a claqué le sol. J'appelle les marins pompiers.
7: C'est ça.
3: Oh, ma femme, elle ne bouge plus. Ils ont dû halluciner dans les...
5: Il t'avait rhabillé quand même ou en soirée, t'étais à poil?
7: Il m'avait juste mis une chemisette, là, une
5: chemisette.
7: Voilà.
3: Okay. Ouais. Oh bah, bon. Tu vois, il est quand même sympa. Bon, merci. Bon, merci pour le témoignage, Sabrina. On te fait des gros bisous et puis tu reviens quand tu veux. Et on t'envoie ton t-shirt Skyrock. T'es où? T'es à Marseille? T'es où?
7: À côté de Marseille.
3: Comment ça s'appelle?
7: Je vais pas le dire parce qu'il y a des personnes que je connais qui écoutent.
3: Ah, on reste anonyme.
7: Ouais, j'ai pas trop envie que les gens me reconnaissent et qu'après ils me disent ah, salut, t'es étranglé.
3: On t'embrasse, Sabrina, t'envoie ton t-shirt Sky.
7: Merci
3: à la maison. Sonia, bah écoute, éclate-toi, tu vois. Il y a des mecs qui sont dispo, notamment Malik. Hein, si Malik, tu vas faire un petit tour du côté de Saint-Brieuc en Bretagne.
8: Hein. Bah, c'est pas mon secteur.
3: Ah, malheureusement, désolé. Bon, et éclate-toi bien avec ta chérie, Malik. Salut à toi.
8: Ouais, merci.
2: Bisous.
3: T-shirt Skyrock dans les Vosges, j'entends ça. Et puis Sonia, bah, fais attention à toi. Mais t'as vu, t'es pas complètement anormal. Hein.
2: Bah non.
9: Ouais, je vois ça. Je pensais que j'étais.
3: Bah, t'es même pas anormal du tout. Quand je dis pas complètement anormal.
9: Ouais, bah oui, voilà.
3: Non, mais c'est un plan chelou. Je comprends que tu te poses des questions là. Donc merci pour si vous avez d'autres témoignages là-dessus, allez-y 01 53 40 30 20. Tu bouges pas Sonia, des gros bisous.
9: Ouais, bah merci beaucoup.
3: Salut.
2: Et t'as plein de messages pour toi.
3: Il
2: hein,
3: y en a plein qui veulent étrangler, c'est ouf.
2: Elle
3: ça.
2: Elle a une voix putain chambée.
3: Ça excite plein, il y a même des Condés qui nous écoutent. Bonjour au Condé qui nous a laissé qui nous a laissé un message et qui dit la strangulation, c'est ma spécialité. On vous apprend ça dans la police, dites donc. Salut le Condé. 9-3. Salut, salut Sonia.
1: Salut.
3: Trouve-toi un keuf, hein, c'est le conseil qu'on peut te donner pour ce week-end.
1: Ouais, serial killer.
3: Voilà, c'est ça. Où est-ce que.
2: Ah ouais, carrément.
1: Mais, là, c'est leur spécialité.
3: Mais fais gaffe quand même, oui, oui, Sonia. Oui. Dans un instant, tiens, Pamela, on va voir sur quel dingo on va tomber ce soir. Et on va séduire avant, avant la fin de la radio libre. Le but, c'est de séduire. Le défi de Pamela, c'est de séduire ce soir. Juste avant ça, il y a Malik, tiens, qui voulait parler en direct, hein, qui nous a appelé pour ça. Salut à toi, Malik.
10: Salut, bonsoir tout le monde.
3: Bonsoir Malik.
2: Salut
1: Malik. Salut Malik.
3: Comment vas-tu Malik ?
10: Ça va et vous ?
3: Ça va bien, ça va bien.
1: Oui.
3: Alors Malik, dis-nous pourquoi tu nous appelles toi ?
10: Bah moi je vous ai appelé, enfin c'est par rapport à tout à l'heure là, le sujet sur la drogue, l'alcool,
3: etc. Ah Pierre, qu'on a vu au téléphone.
10: Voilà, ouais, parce que moi en fait j'ai un frère, un membre de ma famille, tu vois, il est tombé dans la drogue, ça fait longtemps, des années, ils sont dans le crack.
3: Ah oui, donc
2: drogue
3: hardcore. Ouais,
10: ouais, c'est hardcore. Et ça fait, franchement, et ça fout la merde dans toute la famille. Et tu sais plus quoi faire. Des fois, t'es désemparé. Et tu cours partout, les médecins, etc. Et c'est vraiment, vraiment dur. Donc, franchement, faut vraiment pas tomber là-dedans.
3: Comment lui, il a commencé? Comment il est tombé là-dedans? Parce que, arrivé au crack, tu vois, par exemple, moi, tu me dis, tu veux prendre du crack, je sais même pas où en trouver, tu vois.
10: Ouais, mais tu sais, quand ça commence c'est l'influence, les connaissances, les contacts.
2: Ouais, c'est ça, les connaissances.
10: Tu marches avec des mauvaises personnes, t'es influencé.
3: C'est ton petit frère.
10: Par goûter.
3: Hein ? C'est ton petit frère, ton grand frère ?
10: Non, mon grand.
3: Grand frère, d'accord.
10: Ouais. Et c'est très, très, très, très, très dur. Et tu sais, dans ce genre de choses, une fois que t'en goûtes une ou deux, trois fois, et le mec, il disait, la dernière fois, un mec, là, il disait, t'es marié avec après. Hein.
3: Mais est-ce qu'il y en a qui disent que t'en prends une fois du crack et après, t'es accro ? Mais c'est vrai, ça ?
10: Ouais, t'es marié avec. Que t'es marié avec. C'est chaud, il paraît, c'est très très chaud. Et même le shit, en vérité, hein, tu sais, les gens, ils prennent le shit à la légère. Mais tu sais que c'est un psychotique, et avec le temps, tu deviens. Il y en a, ils deviennent zinzin.
3: Ça peut rendre parano, ça peut rendre agressif.
2: C'est drague.
3: Oui, oui, ça
1: travaille. C'est le médecin qui vous parle, Mr. Romano.
3: Il est là, l'autre, là.
1: Le docteur l'autre, là. Il va se détendre.
3: Ah, mais j'avais besoin de lui tout à l'heure, là.
1: Oui, bah écoute, il avait autre chose à branler. Non, mais.
3: J'ai autre chose à branler, moi aussi.
1: Oui, bah laisse tomber, je t'ai déjà dit, Cédric. Oui, mais je suis pas vétérinaire. Limite, je t'oriente
0: sur. C'est marrant, allez, tu as déjà fait 100 fois ta blague.
3: Oh, s'il te plaît. Docteur, videz-moi les glandes anales.
1: Pourquoi vous êtes plein?
0: Ouais, c'est ça, ouais, je suis plein. Ouais.
3: Videz-moi les glandes anales.
1: Non, mais des fois, t'as le shit sur la majorité des gens, ça va rien leur faire, mais suffit que t'aies déjà une prédisposition intérieure, des faiblesses psychologiques, tout ça, ça peut faire ressortir des trucs et ça peut te faire vriller complet. Il y a des gens qui ont fini à l'asile en fumant des joints. Hein.
3: Ouais.
1: Et qu'on vrillait complet.
3: Et après,
1: c'est des gens qui avaient déjà quand même une prédisposition sans le savoir, tu vois.
3: Et après,
1: déjà des problèmes.
3: Sur la durée aussi, à force d'en prendre.
1: Ça reste une drogue. Hein,
3: c'est que ça peut agir sur ton cerveau. Il y a des gens qui deviennent parano, ils en prennent pendant 10 ans, ça va, puis après ils continuent, et puis ça les rend ouf. Donc oui, il faut faire attention.
10: Ils fument entre eux pendant des années, ils fument entre eux, c'est bien avec les potes, tu rigoles et tout, c'est l'ambiance jeune et tout. Mais après, quand tu grandis, tu te retrouves avec ton joint tout seul, à parler tout seul et à ruminer tout seul dans ton coin. Il n'y a plus de potes, il n'y a plus personne. Quand tu te retrouves dans des tu viens, tu frappes ta mère, tu insultes tout le monde.
3: Oui, là, c'est
10: chaud.
3: Et toi, t'as vu ton frère frapper ta mère, tout ça?
10: Non, s'il fait ça, non, jamais. Mais il a déjà.
3: Il faisait quoi de chelou, lui, quand il était sous
10: insulté, mais tu sais, au téléphone, après. Des fois, il fait des choses, et le lendemain, il s'en rappelle pas. Il me dit, non, mais j'ai pas fait ça, ça va pas.
3: Ah ouais, donc
10: non, c'est pas possible.
3: Ouais, c'est
10: tu vois?
3: Comme quand tu
2: te souviens pas et
3: comme
2: tout.
3: Comme quand tu te prends une grosse cuite et que tu oublies ce que t'as fait la veille.
10: Ah ouais, ça peut faire flipper, tu sais. Il peut passer un lac un jour dans la famille, il monte chez voir la maman ou tu sais pas. Il fait un truc bizarre et moi, ça me fait peur, tu vois, c'est ce genre de choses.
3: Et là, il est encore dedans, ton frère? Il s'en est pas sorti, lui, encore?
10: Bah, j'essaye de. Là, justement, là, c'est en cours. Je suis en train d'essayer de rentrer dans un centre. Là, c'est pas facile.
3: Ouais, t'as vu, ça a marché pour Pierre.
0: Ouais, mais il faut lui faire accepter.
1: Oui, mais parce que c'est lui qui a fait la démarche.
0: C'est motivé, tu vois.
3: Oui, c'est vrai.
0: C'est un mec qui bédave, il a pas forcément envie d'aller dans un centre.
1: C'est toujours pareil. De toute façon, tous ces trucs-là, si t'as pas la tête, si dans la tête t'as pas décidé d'arrêter, on aura beau te filer des cachets, des trucs, ça marchera jamais.
3: Ouais, le shit, enfin, le shit.
10: Mais il paraît, c'est puissant le crack, hein. C'est chaud, hein. ultra puissant.
3: Oui, là, t'es sur, des drogues. Ouais, on est sur des drogues de ouf.
1: Non, mais tu vois, là, par exemple, on en parlait tout à l'heure, là, à Stalingrad et tout, à Paris. Mm. Tu vois les mecs ou les nanas qui sont, qui prennent du crack depuis des années. Ils ont des têtes.
3: Ouais, tu le vois.
1: Ah non, mais ils sont marqués de ouf.
2: Ah ouais, moi, j'ai vu ça aux Antilles. C'est hallucinant.
1: Ils ont plus de dents. Ils ont, laisse tomber. Ils ont des têtes. C'est des zombies, déjà.
3: Il y a Cyril de Gondomar.
1: D'ailleurs, il y avait un auditeur qui nous disait, là, il y a le truc, là, qu'il y a aux États-Unis, là, ce qu'on appelle la drogue des zombies.
3: Bah, Cyril de Grenoble, il nous laisse un message, il nous dit aux États-Unis, il y a la drogue des zombies.
0: J'en ai vu, moi, des zombies.
1: A priori, ça arrive en France, ça.
3: La drogue des zombies.
0: Ouais.
3: Fais gaffe à toi,
1: attention, les Malik. Oui, là, mais t'es pas bon.
10: Bah, tu sais que ça détruit, hein. Parce que j'ai connu une meuf à l'époque, dans notre quartier. Elle était super fraîche, super bonne, super fraîche, mignonne et tout. Hein.
3: Ouais.
10: Malheureusement, elle est tombée dans cette merde. J'ai revu un an et demi après, tu la vois, tu te dis c'est pas possible.
0: C'est la même, ouais. Mmh. T'es même moi, je connaissais même pareil. Elle était archi bonne, elle a commencé à bédab, après elle a pris d'autres drogues, et elle a vrillé. C'est-à-dire qu'elle se dit, ouais, tiens, je vais sauter par, elle s'envoie avec sa daronne, elle dit, ouais, je vais sauter par la fenêtre, elle habite au troisième, et inconsciemment, elle l'a fait. C'est-à-dire qu'elle a sauté par la fenêtre et elle était.
3: Ah ouais.
0: Elle avait un truc, tu sais, au dos et tout machin.
3: Il y a des mecs dans des teufs aussi qui ont fait ça, qui sautaient du haut
1: ouais, il y avait eu des histoires, ouais. Il y a des mecs qui sont décédés. Je me souviens l'histoire d'un mec, pareil, il avait eu des alus et il avait sauté du toit d'un hangar, je sais pas quoi, c'était une teuf. C'était il y a quelques années, ouais.
0: Bah, et moi, ma pote, ils l'ont fait interner et tout.
3: Bah ouais, j'ai une pote aussi.
1: Ah, mais elle s'en est sortie.
0: Non, parce qu'en fait, moi, si je
1: te. Non, mais elle s'en est sortie du fait de sauter par la fenêtre, parce qu'elle aurait pu décéder, tu vois.
0: Elle avait des complications au dos, tu vois. Elle prenait des médicaments à vie, tu sais, des antidouleurs, parce qu'elle avait tout le temps mal au dos, je sais plus ce qu'elle avait exactement, tu vois. Elle pouvait marcher, mais c'était mort, tu vois. Et elle a continué à se droguer, puis, bah, tu sais, c'est.
3: Bah, c'est une copine avec des acides aussi, elle était super mignonne, elle était super gentille, elle prenait des acides, et puis un soir, elle a complètement vrillé, elle était sur les Champs-Élysées, elle voyait les arbres des Champs-Élysées, elle croyait que c'était des monstres, elle criait. Elle a fini en HP, elle a passé plus de 6 mois là-bas. Et depuis, elle est toute. Enfin, c'est plus la même, quoi.
10: J'espère qu'il faut éviter, hein, pour les gens qui roulent en voiture vers la Villette, tu sais, la Villette le soir. Moi, je suis taxi. Mm-hmm. Et pour ceux qui roulent le soir, porte d'Aubervilliers, porte de la Villette, et tout ça.
3: C'est en région parisienne, c'est sur le périph' de Paris.
0: Dans le nord.
10: Voilà, faites attention quand même, dans ces endroits, il y a des craqueurs, fermez vos fenêtres, vous ouvrez pas les portes.
0: Agresser, ouais.
3: Et NG du 31, qui lui aussi connaît une meuf qui se prostitue pour récupérer de l'argent, pour acheter de la coke. Tu vois, juste de la coke, enfin, c'est déjà pas mal la coke. Bon, ben, j'espère que ça ira pour ton frère, en tout cas, Malik. Hein. Tiens-nous au courant.
10: C'est gentil, hein. Ouais, merci beaucoup.
3: N'hésite pas à nous donner des nouvelles. Et puis, t'as eu le témoignage de Pierre qui a donné de l'espoir à tous ceux qui en prennent ou qui ont des amis qui en prennent. Et en tout cas, merci.
10: C'est quelqu'un assez très dur d'en avoir un dans la famille comme ça. Mais après, faut pas lâcher. Faut aller jusqu'au bout. Faut pousser. C'est pas facile, mais faut aller jusqu'au bout. Faut pas lâcher l'affaire.
3: Force à toi avec le grand frère. On t'embrasse, Malik. Hein, des bises.
10: Merci, c'est gentil, les filles.
3: Oui, si tu veux,
1: reprends tout. Voilà.
3: Ah, tu viens d'exciter ces
1: petits sentiments.
0: Ah, bah, grave.
3: Bisous Malik, ciao. On t'envoie le t-shirt Sky.
10: Bisous tout le monde.
3: Salut à toi, salut Malik.
11: Salut les filles.
1: Salut
3: Cédric.
1: Il en peut plus, il est tout excité.
3: Et ben l'excitation a monté encore d'un cran là maintenant. Puis c'est l'heure d'en trouver Pamela.
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3: Et est-ce qu'elle va les faire tous craquer ce soir, nos pervers du vendredi soir? Et on va commencer par un pervers un peu spécial. C'est un pervers qu'on a rencontré sur un réseau téléphonique.
1: Tiens,
3: ça existe encore, le réseau téléphonique. Alors, Pamela, c'est lui, il s'appelle Denis.
1: Denis
3: sur le réseau. C'est parti, attention, de la sensualité, du sexe, c'est Pamela et Denis. Attention, ce thème, si s'y répond.
1: Allô ?
14: Oui ?
1: Oui, bonsoir, c'est Pamela l'appareil.
14: Qui ça, Pamela ?
1: Oui, tu es Denis ?
14: Oui,
1: j'ai entendu ton message sur le réseau.
14: Message sur quel réseau ?
1: Sur le réseau téléphonique.
14: Voilà.
1: Denis, tu n'es pas seul peut-être ?
14: Si, je suis seul.
1: Ah bah alors, on peut se parler 5 minutes.
14: Oui ?
1: Tu es d'où toi ?
14: Mais tu me parles de quoi là ?
1: Ben en fait, c'est un réseau de rencontres. Et je t'ai entendu dessus, et j'ai noté ton numéro, du coup je t'ai appelé.
14: Mais quel réseau de rencontres ?
1: Ben écoute le message, c'est bien toi ça.
14: Bonjour, Denis à l'appareil, je suis un chef d'entreprise, je suis sérieux, de bonne éducation, courtois.
1: C'est bien toi le PDG.
14: J'aimerais vivre vous
1: rencontrer. Oui, ben voilà, ben c'est bien toi, tu t'es reconnu là.
14: Oui ?
1: Oui, ben moi je suis Pamela, moi.
11: Et je voulais faire...
15: là.
11: Je voulais
15: alors,
11: faire...
15: des messages comme ça, c'était il y a 3 ans, 4 ans.
11: Ah ben voilà. Bah écoute, je suis retombé dessus là. Il y a peut-être eu un bug sur le réseau.
3: C'est possible.
11: Parce que l'annonce...
15: Quel réseau?
11: Bah le réseau du téléphone, moi je sais pas le nom, tu sais. Mais du coup, moi le message là, il tourne en boucle là sur le réseau. Hein. Parce que du coup, tu as trouvé quelqu'un là entre-temps?
15: Bah oui, je me suis même marié.
11: Ah merde. Et t'as trouvé sur le réseau?
15: Mais quel réseau? De quel réseau vous parlez?
11: Le réseau! Le réseau! T'es complètement con, Denis! Hein? Comprends rien, toi? Le site de rencontre! Le site de rencontre! Le réseau, bordel de merde!
15: Mais non, non, je supporte pas qu'on m'insulte, hein!
11: Le réseau! Connard! Non, mais dis donc, mais.
2: Non, mais bien
11: comprenez
2: des
11: pas, ouais!
2: Mais quel réseau?
3: Ah, le mec, il a trouvé une gonzesse, dis donc. En même temps, bon, depuis 4 ans, ouais, heureusement pour lui. Putain, faut pas me faire des trucs comme ça, moi, parce que. Ah, t'as le réseau, là. Il me fait chier, son réseau, là. Vous le rappelez? Marie, tu veux pas parler? Tu dis, ouais, j'ai entendu ton annonce sur le réseau.
2: Ouais, si tu veux, ouais.
3: Ouais, vas-y, ouais. Oui, on fait ça.
0: Marie. Allô?
15: Oui?
0: Ah, ouais, comment ça va?
15: Ça va? À qui ai-je l'honneur?
0: Bah, je m'appelle Cédric, je t'ai vu sur les réseaux. Allô?
15: Oui, alors il y a ma femme qui est là.
0: Ouais, bah moi c'est avec toi que je voulais parler, j'ai trouvé ton numéro sur les réseaux.
15: De quel réseau parlez-vous?
0: Ben les réseaux de rencontres. Il y avait une petite annonce.
15: Avec ma femme, vous êtes sur haut-parleur. Alors allez-y, parlez.
0: Bah bonjour madame, j'avais envie de rencontrer votre mari, j'ai trouvé son numéro sur les réseaux. Il a écrit que c'était un beau gosse, qu'il était chaud de la bite, donc je voulais le voir ce soir moi.
3: Je crois que c'était un peu trop pour sa femme. Ah ouais. À Marie.
2: Vas-y, allez,
3: vas-y à Marie.
2: J'espère qu'il va remettre.
3: En fait, chaque membre de l'équipe peut le faire. On reste toute la nuit.
0: Mais quel réseau?
3: Le mec, il va devenir ouf.
0: Ah ouais. Elle va décrocher, elle, je
15: pense. Allô?
2: Allô, mon chéri?
15: Oui.
2: Allô, Denis, mon chéri, ça va? Tu te souviens de moi? On s'est rencontrés sur le réseau.
15: Non, mais c'est une plaisanterie. Qui êtes-vous?
2: Ben c'est moi, c'est Maryse.
15: Je ne vous connais pas, madame.
2: Ah si, on se connaît, ne mens pas. Ben
15: Marie,
2: si, on s'est parlé sur le réseau, on s'est même touché au téléphone.
15: Oui, oui, oui, on se connaît, oui, bien sûr. Comment ça va, Maryse?
2: Ben ça va, et toi?
15: Ah ben voilà, je suis très content. Comment ça va, madame?
2: Bah, pas madame, attends, tu m'appelais ma chérie avant, ma petite salope.
5: Oui, on se connaît, madame.
3: Et il sonorise la chambre avec le haut-parleur.
2: Ah, oui.
3: Le mec, il va essayer de retrouver le numéro du réseau, il s'était mis dessus.
2: Toi, c'est ça.
5: Quel réseau?
3: Mais quel réseau? Bravo, Pamela. On en a un autre.
5: Allez, on en a un autre. Je te propose Philippe.
3: Alors, c'est Philippe.
5: Philippe,
3: maintenant.
5: Mon Fifi.
3: Philippe, c'est parti.
5: On est dans les prénoms à la mode?
0: Ouais, c'est ça, t'as vu.
3: C'est Phil.
0: C'est Phil.
3: Allez, c'est Philippe.
11: Allô?
16: Oui, bonjour.
11: Bonsoir, mon bébé, comment tu vas?
16: Ça va, et toi, mon bébé?
11: Ça va bien. T'es où, là?
16: Là, je suis dans mon lit, là.
11: Ah, t'es dans ton lit? Ah, parce que tout à l'heure, je croyais que t'étais avec quelqu'un, que je te dérangeais.
16: Oui, oui, mais là, je suis dans mon lit.
11: Ah, ça y est, t'es dans ton lit, tu peux te branler, alors.
16: T'habiller comment, là?
11: Là, je suis en nuisette.
16: Pareil, d'accord, mon
11: je suis dans mon lit.
16: Mmh.
11: Je suis humide.
16: D'accord.
11: Ouais.
16: Tu veux que je vienne m'occuper de ton petit trou?
11: Ah ouais. Dis-moi tout.
16: J'ai envie de venir branler ma langue dans ton.
11: Vas-y, dis-moi des choses et masturbe-toi fort.
16: Oui, tu peux faire. Là, j'ai de l'écho là. Je dis, j'ai de l'écho.
11: Je sais pas d'où ça vient, moi, ça.
16: Oui. Tu es où, mon cœur? Tu habites où, sans ça?
11: J'habite sur Paris, moi.
16: T'as pas envie qu'on se voit?
11: Ben là, ce soir, je peux pas, bébé.
16: Non, pas ce soir, je me doute, mais...
11: Ouais, pourquoi pas? Là, je pars une semaine en vacances, là.
16: Oui.
11: Et après, pourquoi pas? On pourrait se voir sur Paris, quoi.
16: Ouais, parce que moi, j'ai pas ton numéro de téléphone.
11: Je préfère pas le donner.
16: Oui, mais il faudrait que tu me rappelles un autre soir, à 11h.
11: Ouais, mais j'aimerais bien que tu te branles.
16: Ok. T'as envie de faire ce Philippe petit bisou dans le cou? Voilà, je passe ma main dans tes cheveux, je te taquine le long de l'oreille.
11: Ah ouais?
16: Je roule ma langue autour de ta langue.
11: Ah ouais?
16: je prends ma langue dans ta bouche. Oh. Regarde. Je te donne des petits coups de queue sur la langue.
11: Ouais, ça te dérange pas si je mets un peu de musique?
16: Ouais, pas trop fort, oui.
11: J'adore le violon.
16: D'accord.
11: Vas-y, continue, ça m'excite.
16: Je te donne des petits coups de queue sur la langue, mon cœur.
11: Ouais.
16: Tu aimes ça, des petits coups de queue sur la langue?
11: Oh, j'adore.
16: Voilà. Je te fouette le visage avec ma queue.
11: Oh, ouais. Bifle-moi. Bifle-moi.
16: Voilà, comme ça, je te fouette le visage avec ma queue.
11: Oh, oui, frotte-moi le visage avec ta queue.
16: Voilà, regarde comme elle est belle.
11: Oh, elle brille.
16: Elle brille, tu peux la lécher, la sucer, la branler, la stiquer.
11: Ouais, vas-y.
16: Vas-y, prends. Vas-y, suce-moi la pompe. Voilà, comme ça. Oh, tu me la suces bien, tu me la pompes bien, mon
11: oh,
16: bébé.
11: Ouais.
16: Voilà.
11: Oh, ouais.
16: Oh. Voilà, je te fais des petits bisous. Oh. Je te donne des petits coups de langue sur la pointe de tes seins, je te les fais bander.
11: Oh.
16: Voilà, je te les fais bander comme ça.
11: Oh, ouais, vas-y.
16: Je te tapote la pointe de tes seins avec ma queue.
11: Ouais.
16: Voilà, comme ça.
11: Oh.
16: Je reviens sur ton petit trou. Mmh. Je te le mordis.
11: Ah, oh, vas-y.
16: Je te le mordis. Ouais. Voilà, je te le mordis et je te l'aspire.
11: Oh.
16: Voilà. Je rentre bien ma langue dedans comme ça.
11: Ah, oh, ouais, vas-y. Rentre ta langue.
16: Je rentre bien ma langue dans ton petit trou du cul, mon
11: oh,
16: bébé.
11: Vas-y, rentre-la bien.
16: Voilà, je te fais mouiller comme ça. Si tu décharges la mouille de. Tu décharges la mouille de ton petit trou sans ma langue.
11: Oh, j'adore.
16: Voilà, comme ça.
11: Oh, oh je suis. Voilà. Mais trempé.
16: Voilà. Voilà. Pendant que je prends bien ma langue dans ton petit trou, je te claque les fesses aussi.
11: Allô?
16: Je te claque les fesses.
11: Oh, vas-y, claque-moi les fesses.
16: Voilà, comme ça. Où est-ce que t'as envie que je te donne ma crème, mon bébé?
11: Oh, la crème, j'ai envie de l'avoir dans mon anus.
16: J'ai bien donné ma crème d'amour dans ton petit trou. Et puis après, je vais venir la récupérer avec ma langue.
11: Tu veux récupérer ta crème?
16: Oui, avec ma langue et on va mêler nos langues.
11: Ah oui, mais avec la crème, je te ferai un petit cadeau.
16: Oui, c'est vrai. Ok, oh. Je te laisse, mon vieux. Faut que je te laisse, au revoir.
11: Oh, au revoir, chérie.
3: Et merci d'avoir passé grandiose. Cette semaine avec nous. Prochain grandiose. Rendez-vous de la Radio Libre, c'est lundi. Passez un bon week-end, restez bien sur Skyrock. Allez, des bisous.
1: Bisous.
3: Un bon week-end. Ouais. Le son de Skyrock tout le week-end pour vous ambiancer. Ce sera un peu meilleur que le son de Philippe.
1: Ah ouais, là c'est
3: bien d'éclater avec Philippe. Allez, passez un bon week-end, une bonne nuit, restez bien sur Skyrock.

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1: Passez une bonne soirée sur Skyrock. D'habitude, le vendredi soir, c'est 100% rap français. C'est la nocturne de Planète Rap. Et je vous l'ai dit, la nocturne, c'est parti déjà en vacances. Mais ce soir, il fallait qu'on se retrouve une toute dernière fois avec mes amis de chez Winamax. Une toute dernière pour se régaler parce qu'ils nous ont accompagnés pendant deux émissions. C'était le dimanche soir entre 20h et 21h pendant cette Coupe du Monde. Et là, ça y est, on approche déjà la fin de cette Coupe du Monde. Triste fin, peut-être. On va en parler ce soir. On va passer un peu plus d'une heure, peut-être même pratiquement deux heures. On ne sait pas en fait. On sait quand ça commence, c'est maintenant. On ne sait pas quand ça va finir. Comment ça va, messieurs de chez Winamax? On commence avec, évidemment, je vais commencer avec celui qui a été titulaire, mais qu'on va bientôt foutre sur le banc en remplacement là dans quelques minutes parce qu'il doit se barrer rapidement. Thomas, comment ça va?
2: Ça va, Fred. Je te vois, j'ai le sourire. J'ai l'impression d'être à la maison.
1: T'es à la maison.
2: Ah, oh, c'est génial.
1: Non, attends, on va dire aussi un mot parce qu'il y a du monde ce soir aussi dans
2: c'est
1: le
2: vrai.
1: Studio, Thomas.
2: C'est vrai.
1: Est-ce que tu veux dire un mot qui nous accompagne ce soir?
2: Non, j'ai pas envie.
1: T'as pas envie.
2: Salut tout le monde.
1: Commence ta mauvaise tête.
2: Ben salut tout le monde, merci d'être.
1: Bienvenue là. À vous, hein. bienvenue. Bienvenue à vous tous. Il y a même un bar dans le studio.
2: C'est vrai.
1: Ça, c'est le meilleur des cadeaux pour finir la saison. Franchement, c'est le meilleur des cadeaux. C'est ce bar. Merci à l'équipe, hein. Ça va bien. Tout le monde va bien. Tout le monde est en pleine
2: forme. Le bissap blanc était excellent.
1: Ah, j'ai pas essayé encore. Il en reste un petit peu. On a toute la soirée pour tester le bissap. Thomas. Faisons les présentations. C'est toi qui fais les démos.
2: Allez, on va faire comme ça.
1: Vas-y.
2: Le boss. Enfin, il pense que c'est le boss de l'émission, mais on va.
1: Mais
2: voilà.
1: Ça se voit que c'est un mec sérieux, regarde.
2: Pour des raisons lucratives, je vais l'appeler comme ça.
1: Depuis tout à l'heure, aucun sourire. Rien.
3: Mais bouge pas, Fred, ça arrive.
2: Sofiane,
1: comment ça va, Sofiane?
3: Eh bien, extrêmement bien. Je suis un peu intimidé, mais je le dirai pas, par ce très beau studio. Je suis très content d'être là.
1: Paraît que toi, tu lâches des freestyles, on m'a dit parfois.
3: Exactement, je suis venu poser un 16.
1: On m'a dit que tu posais régulièrement des 16, voire des 32.
3: T'es pas au courant, mais il y a deux heures d'émission, dont une heure de freestyle de ma part.
1: Et ouais, 8 quand t'es voilà. Pas très en forme. Mais
3: j'ai vu que Croft avait fait ça, donc ouais. Je vais faire pareil.
1: Freestyle d'anthologie. Bienvenue à toi, en tout cas, Sofiane. Le tour de table, on continue. Pareil, avec un petit nouveau sur le banc aussi.
2: Exactement. Hein. Yanis, bravo.
1: On peut applaudir tout le monde. Bravo, Yanis.
2: Le MIP de la Coupe du Monde au WFC.
4: Ça veut dire quoi, MIP?
2: Je sais pas.
1: Ouais, bah, il emploie des trucs. De toute façon. Puis à ce temps-là, il va nous employer des termes. Vaut mieux même pas chercher à
4: comprendre. Je crois que c'est positif.
3: Most favorable player?
4: Improved.
2: Ouais, improved. Très bien.
1: On continue avec quelqu'un alors qu'on connaît pour le coup, qui est venu pour la première. Ah, pour la plus.
2: Bah parce qu'il n'avait pas réussi la première.
1: Oui, c'est ça. Il avait loupé.
2: Exactement. C'est simple que ça.
1: Monsieur Elton, bravo.
5: Monsieur Elton, Mokolo. Salut à tous, salut Fred, très content de revenir ici.
1: Sacré freestyler aussi, il y aura du clash tout à l'heure parce que il en envoie encore Elton. Hein.
3: Ouais. Représentant du
1: coup. T'as enlevé les lunettes. Qu'est-ce qui se passe en l'espace de 2 minutes?
3: Attends, 10 minutes, il n'y a plus de chemise. Petit à petit, tu vois, on a 2 heures d'émission, ça.
1: Ouais, tranquille, bah, bienvenue à toi Elton.
2: Et Najim Edini n'est pas arrivé parce que comme il est tout le temps en retard.
1: Toujours.
2: On
1: ne
2: peut pas le présenter.
1: Mais on va le présenter, mais derrière lui, il y a eu son remplaçant qui est venu lors de la deuxième émission, en effet, qu'on peut applaudir aussi. Monsieur Tidiani.
6: Bravo.
4: Le philosophe.
6: Tout le monde.
1: Le philosophe, c'est
4: le philosophe du WFC.
1: C'est son petit nom.
2: Globalement.
1: On va commencer, messieurs, je vous le dis tout de suite. Alors, il va se passer plein de choses durant cette émission, évidemment. On va revenir sur les Bleus. On va parler de la finale qui approche de la petite finale. Est-ce qu'ils ont envie de jouer, d'ailleurs, France-Angleterre?
2: Ouais, je pense, ils sont très motivés, je pense. Ouais.
1: Tu penses,
2: bon,
1: en même temps, dis-nous des conneries, parce que j'en ai quelques-unes, d'ailleurs, à te rappeler que tu nous as dit sur les précédentes émissions. Puisque d'entrée de jeu, oui, je vous le disais, donc il va se passer plein de choses. On remettra aussi des morceaux. On va remonter le temps. On va partir de 2022 jusqu'en 2002.
2: Ah oui.
1: Que des sons de Coupe du Monde. Enfin, des sons qui nous ont accompagnés pendant la Coupe du Monde. C'est une émission extraordinaire.
2: Merci.
1: Mais juste avant, en effet, on va attaquer avec le tribunal du Football Club, du Winamax Football Club. Car les gars, moi, on m'avait vendu cette émission.
5: Des experts. Ouais.
1: Vraiment.
5: Des gars qui connaissent
4: quoi Des experts en quoi
1: C'est des experts. On m'avait dit franchement.
4: Je suis un expert en risotto.
1: Les deux premières émissions, le gratin d'expertise, on m'avait dit tu vas voir dans l'émission, tu vas voir. Parce que bon, moi, je suis footix, hein, ça c'est connu et reconnu.
2: Ouais.
1: Mais là, on t'envoie des gars, franchement, c'est.
5: Ouais, c'est carré.
3: On a envoyé la crème pourtant.
1: Ah, c'est la crème.
3: Ouais. Donc en une émission, ils ont tué 10 ans de travail. Ok.
1: Est-ce qu'on ne ferait pas un petit best-of de ce que vous m'avez sorti sur les précédentes émissions?
2: Ah, sacré Elton,
3: c'est misère.
1: Revenons il y a quelques semaines de cela. C'était un dimanche soir entre 20h et 21h et on pouvait entendre sur l'antenne de Skyrock ça. Est-ce qu'on peut déjà parler de la finale? Est-ce qu'on voit déjà des équipes en finale ou c'est trop tôt?
4: J'ai bien étudié. Je crois que la finale sera France-Brésil.
1: Thomas, bravo Thomas, là, un visionnaire.
2: Il y a peut-être une rediff de 98, j'en sais rien.
1: Un
2: dimanche soir quelque part.
4: Très bon étudiant.
2: Bah écoute, ouais, on n'est pas passé loin.
3: Le plus important dans la phrase, c'est le début, quoi. Ouais. C'est que j'ai bien étudié.
1: C'est surtout ça.
6: Thomas a arrêté au collège, il faut savoir.
5: Non, mais le 16 juin 98, ça aurait été bien.
1: Bah ouais, oui, mais bon, c'était le 16 juin 98.
5: Ouais,
1: c'est ça qui est dommage.
2: Bah, on n'est pas passé loin, c'est joué à 6 matchs.
3: À 6 matchs, ouais.
2: À une Espagne près, à une Norvège près.
1: Je te laisse ton droit de réponse, hein. Tu peux.
2: Il n'y en a pas, hein.
1: Non.
2: Globalement, qu'est-ce que tu veux que je dise?
1: Non, mais continuons.
2: Le Brésil s'est fait torcher.
5: Continuons dans ce.
2: Je pense que ça sera Espagne et Argentine.
1: Un dimanche soir, on a pu entendre ça sur Skyrock aussi.
4: Ah, je pense que l'Algérie a eu son petit match hier qui va peut-être la faire basculer. Peut-être que le coach Petkovic a eu un petit peu de certitude hier et je vois bien l'Algérie passer contre la Suisse.
2: Mais ça, c'est parce que je voulais pas de problème.
5: Non.
2: C'est voilà. Avec mes amis algériens.
1: Avec mes amis algériens.
2: Ici présents. Je veux du travail.
1: Tu as donc même des amis algériens que des amis suisses, ouais, en fait.
3: Même nous, on n'a pas dit ça. Même nous, on n'a pas osé le dire.
2: Parce que t'as pas peur.
3: Moi, j'ai peur. Non, parce qu'on est lucide quand même.
2: Non, mais c'est passé à deux.
1: Encore une de Thomas, hein, vous le remarquez.
3: Non, mais bien sûr,
1: évidemment.
3: T'as pas besoin de préciser. Oui,
1: donc ça aussi, pareil, droit de réponse peut-être sur ce que tu nous as dit. Bah, à ce moment-là, t'avais un petit moment de faiblesse.
2: Tu sais, Fred, moi, je suis dans le football, je suis un émotif. Et en fait, je me fais prendre par des petits moments et j'ai vu ce match contre l'Autriche un petit peu. Il était un peu bizarre. Il dit, ça y est, ils sont lancés. Eh ben non.
1: Elton, tu le regardes
2: tout simplement comme ça.
5: Non mais ça commence bien.
2: Attends,
5: moi il y a rien. Moi
2: il y a rien. Moi il y a une émission sur ta gueule.
5: Moi le dossier il est intact.
2: Oui.
5: Le dossier il y a rien du tout pour l'instant.
1: Attendons.
5: Toi tu seras un 2-0.
1: Il me reste un dernier tribunal. On y va, c'était un dimanche soir, pareil.
2: Sacré dimanche, hein.
5: Ouais, t'as fait un triplé,
2: en fait. Michel Drucker, il serait pas fier.
1: C'était un sacré dimanche soir.
4: La seule, du coup, pour moi, la seule qui serait capable de le faire par rapport au tableau, c'est la Côte d'Ivoire. Qui est pour moi l'équipe africaine qui m'a fait la meilleure sensation.
1: Et tu penses qu'à un moment, Côte d'Ivoire, ça va être compliqué?
4: Il y a l'Angleterre, l'Angleterre, il y a quand même. Mais ça serait génial. Ça serait génial. Le Sénégal joue la Belgique. Maroc, je les vois pas passer contre les Pays-Bas.
3: Contre les Pays-Bas, ça va être dur.
4: Malheureusement.
5: Spécialiste
2: du continent africain. Après le problème,
5: T'as fait un triplé.
1: C'est un tribunal spécial, Thomas, vous l'avez remarqué. Merci en tout cas pour cette vision à chaque fois. Hein,
2: mais ce que vous n'avez pas compris, c'est que moi je suis le présentateur de l'émission. Je donne jamais mon avis. Donc je suis pas habitué à le faire. Et là, on m'a donné un micro. J'étais comme un enfant. J'ai dit n'importe quoi. Voilà, j'ai été pris par le.
5: En fait, t'étais dans le grand bassin et t'as manqué les brassières, quoi.
2: Ouais. Manqué les frites, la bouée. Non, mais voilà, je m'excuse auprès de toute la communauté Skyrock.
1: C'est sympa. Ça nous permet de rire un petit peu. Regarde, ça nous permet de débriefer sur les conneries.
3: Pas sûr qu'on refasse le partenariat, tu me dis. On n'est pas sûr.
1: Est-ce que t'es de la réserve encore sur le banc là-bas?
3: T'inquiète pas.
1: Tu peux rentrer en cours de route, peut-être, non?
3: Malheureusement, non.
1: Mais on va remercier Thomas. En tout cas, merci Thomas. Merci. Vraiment, c'était un bonheur de t'avoir. Parce que toi, tu dois filer en plus.
2: Ouais. C'est l'équipe du soir en place.
1: Ce soir, voilà. Alors, petit. Non, mais.
2: Je vais donner mes pronos pour la
1: prochaine. On va donner les pronos. Déjà, France-Angleterre. France-Angleterre.
2: Alors, pour le taf, on va être obligé de le regarder. Mais j'ai vraiment pas envie de le regarder la déception bleue a été immense. En vrai, c'est impossible de pronostiquer. On sait pas quel compo va être aligné. Tourelle a liqué.
5: T'inquiète pas, ça va faire tourner.
2: Ça va être un poids. Donc,
3: ouais, c'est souvent ça.
2: J'ai
1: pronostiqué. Allez, Thomas, mouille-toi un peu.
2: Allez, 6-2 Angleterre.
1: Ah, il veut vraiment perdre.
2: Non, je sais pas. J'aimerais bien une victoire française pour essayer d'effacer.
1: Finale. Argentine-Espagne.
2: Et bah là, c'est pas si évident que ça. Je vais quand même rester sur l'Espagne. Je vais parler de l'Espagne et je pense que ça va être une victoire.
1: Hola, qué tal? Il y a des Espagnols dans le studio.
2: Un petit 2-1 Espagne, ça me semble pas mal.
1: 2-1 Espagne?
2: Ouais, un petit 2-1 Espagne.
1: Pour les autres, gardez vos
3: Espagnol
1: forces.
3: Depuis 24 heures, j'ai l'impression.
1: Ah, t'es Espagnol depuis 24
3: heures? On a changé après le match des Bleus. C'est petit switch.
1: Un switch, un petit switch gratuit.
3: Ça peut arriver.
2: Il a fait une tortilla hier.
1: Merci à toi en tout cas, Thomas.
2: Merci.
1: Un bonheur de t'avoir.
2: Merci, Fred.
1: Vous restez évidemment. Il y a un invité qui doit nous rejoindre aussi. Prends-toi un petit verre quand même au bar quand même pour supporter tout ce qui vient de se passer.
2: Avec grand plaisir.
1: Et là, on va écouter, je vous l'ai dit, on remonte le temps un petit peu avant de passer justement, parce qu'évidemment, on va débriefer, on va faire un gros point sur les Bleus dans un instant. Mais replongeons-nous, l'année 2022, on était en finale pour le coup. Ah, vous souvenez évidemment de ce triplé de Mbappé et les sons qui tournaient à l'époque sur Skyrock. Ces deux sons qu'on va passer maintenant, c'est Fade Up et Tout va bien sur Skyrock. C'est parti, on passe une belle soirée, une belle nuit. Et on parle foot ce soir, foot. Et on passe du rap aussi, c'est 50-50. C'est pas 100% rap français, mais c'est 50-50. 50% foot, 50% rap français.

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1: Ça aussi, c'était 2022. Tout allait bien pour moi jusqu'à la finale.

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1: Évidemment, une émission spéciale ce soir. On va saluer évidemment Thomas qui nous a laissé, qui est parti. Elton aussi, qui est parti. Mais vraiment, alors là, on a du changement. On va pas se plaindre. Hein.
2: Non, là,
1: on a du
2: c'est
1: numéro
2: pas
1: 10 qui est
2: c'est
1: arrivé.
2: Pas Tourelle, c'est du bon remplacement.
1: Il y a du très bon remplacement. Déjà Najim à mes côtés qui vient d'arriver. Bravo Najim.
3: Salut Fred.
1: Bravo.
3: Salut à tous.
1: Ça va Najim en
3: ça va. Nous, tu sais, on n'a pas dit le Brésil en finale. On avait tout vu. Oui. On avait dit Argentine.
1: T'avais dit Espagne?
3: On avait dit Argentine-Espagne, évidemment. Non, c'est complètement faux. J'avais dit que l'Espagne, ça allait être un fiasco.
1: Ah oui.
4: Tu vois, on a remplacé un expert par un expert.
1: Exactement. Un autre expert.
4: Voilà.
1: Mais toi, si j'ai bien compris, t'es le boss. Comment ça se fait?
4: Je sais pas ce que j'ai foutu.
1: Qu'est-ce que t'as brûlé sur cette Coupe du Monde?
4: Mais il y aura un bilan qui sera fait à la fin de la compétition.
1: Vraiment.
4: À partir de lundi.
1: 18.
4: D'ailleurs, je profite de Skyrock.
1: À partir de lundi 20 juillet, ça va saigner.
4: Si vous connaissez à peu près le football, on cherche des gens pour la rentrée.
1: Alors moi, j'ai quelqu'un à vous proposer.
4: Ah.
1: Qui vient d'arriver.
4: Ah.
1: Un artiste incroyable.
4: Ouf. Et un ami.
1: Grand joueur de poker. Je l'ai plongé dans le poker.
4: Et un ami de la famille déjà.
3: Un ami de Winamax.
1: Ah, un ami de Winamax, en effet. Oui. Monsieur Esprit Noir est avec nous. Bravo, Esprit. Mais est-ce qu'il est bon en foot, en pronostic, en tout ça?
4: On a parlé un petit peu. Il est très très solide.
1: Esprit, comment va?
5: Tout terrain.
1: Ça va
5: et vous?
1: C'est
5: un honneur.
1: En pleine forme?
5: Ouais, j'ai jamais vu ça dans le studio.
1: T'as mis un bar?
5: Ouais, c'est incroyable. C'est incroyable.
1: Il y a des gens, c'est une belle ambiance. Ah, mais j'avais une dédicace, il est où mon pote pour la dédicace aussi? Gassem, à la grande parapharmacie idéale au 17 boulevard de Sébastopol. Bah, Gassem, il est là, mon pote, voilà.
5: Hein?
1: Donc toi, t'es pharmacien?
6: Ouais, je suis parapharmacien.
1: Ça va être dur demain matin. Reste bien accroché maintenant. Prends un petit peu de plante tranquille.
4: Les substances, tu dois les vendre, pas les vendre.
1: En tout cas, allez voir mon Gassem à la grande parapharmacie. Il vous file tout. Il y a tout le stock. Arrêtez de m'en parler.
6: C'est les pharmaciens qui sont les plus grands consommateurs.
1: Ah bah,
5: de
1: et qui va nous aider surtout après 2h du mat. On aura bien besoin de tout ce qui va avec. En tout cas, merci à toi mon Gassem d'être là avec nous ce soir. Esprit, comment va?
5: Bah écoute, très bien, hein. Très bien
1: pendant cette Coupe du Monde, arrête.
5: Ouais, c'était dur.
1: Parce que là, en plus, les gars, je vous le dis, on va attaquer un point évidemment crucial et sensible, les Bleus.
5: Ah.
1: C'est le moment de parler des Bleus. Tu arrives pile poil au bon moment. Najim aussi, pareil. Qui commence? Qui va nous... Alors, tiens, le boss. Comment tu nous expliques?
4: De m'appeler comme ça, ça me fait rougir.
1: Comment tu nous expliques ce qui s'est passé mardi soir?
4: Bah, on est tombé sur des assassins. Hein. C'est juste ça la question, je pense. Hein. Je trouve que la compétition, elle est très très bonne jusqu'à l'Espagne. Évidemment, il y en a, ils te diront, on n'a pas joué beaucoup de grandes équipes sur le chemin, mais passer des tours en Coupe du Monde, quelle que soit l'équipe, c'est
1: faut
4: difficile.
1: Y aller, quand même.
4: Et en plus, le Maroc qu'on joue, c'est quand même une grosse équipe, il faut le dire.
1: Ah oui, alors là, pour le coup, est-ce que le Maroc n'a pas été dans le côté un peu ce qu'on a peut-être vécu aussi avec les Bleus, la crainte en se disant, bah, on rencontre les Bleus, on a un
4: peut-être,
1: peu peur, on
4: mais
1: est en dessous.
4: Mais c'est parce qu'on était fort. Et donc, moi, je suis pas d'accord pour dire que en gros, on est arrivé en demi-finale un peu par hasard parce qu'on avait un parcours facile. Je pense qu'on a été très très bon jusqu'à la demi, mais que face à l'Espagne, qui est une équipe très très particulière, qui a une science du jeu, je pense que peu de nations peuvent contrer. On s'est retrouvé même mentalement en difficulté parce que quand tu prends un pénalty aussi débile que celui que tu as pris avec Lucas Digne, c'est sûr que tu plonges mentalement. Donc écoute, moi je suis déçu.
1: Enfin, tu plonges, non, pas forcément. Regarde, alors pour le coup, l'Argentine qui eux.
4: Oui, attends, mais c'est.
3: Si
4: tu regardes le match contre Argentine-Angleterre, Tuchel, en gros, il met 18 défenseurs et il a tendance à surface. Ça, l'Espagne ne le fera jamais.
1: Ah, c'était 18?
4: Non, enfin presque. Mais c'est pour te dire que l'Angleterre.
1: Remettez-moi le match que je raconte un peu sur.
4: Mais on n'était pas loin.
1: 23
3: c'est
1: 18 même.
3: Après les produits de notre ami. Voilà.
1: Le Gassem.
4: Non, mais c'est pour te dire que l'Angleterre, ils ont eu peur. Là, l'Espagne, ils sont sûrs de leur jeu de A à Z et encore plus quand ils mènent 1-0. Donc voilà. Évidemment, j'aurais préféré qu'on passe. Je pensais qu'on allait passer, mais on est tombé sur des assassins pour moi.
1: Est-ce que quelqu'un veut ajouter quelque chose là-dessus, Tidiane? Je te vois en réflexion.
5: Moi, je trouve qu'il y a quand même plein de choses positives à ressortir du tournoi de l'équipe de France. On est sorti de l'Euro 2024 avec une cassure avec le public, avec un sélectionneur qui invitait les gens à changer de chaîne. Là, on a quand même globalement eu des super audiences autour des matchs des Bleus.
1: 20 millions, hein, ouais, 20 millions pour la
5: Il y a un match qui, je crois, dans le top 10 historique des audiences all-time de la télé française. Donc oui, on peut être frustré parce que c'est une équipe qui nous a offert l'appétit.

0: d'accord avec ça, mais en vrai, je me disais, si on a le parcours de l'Espagne, nous, ils jouent le Portugal, ils jouent la Belgique, ils jouent l'Autriche. Ok, on va prendre juste la phase d'élimination.
1: Ouais.
0: Moi, je pense qu'on passe les trois matchs. Même si c'est des gros adversaires, je pense qu'on passe les trois matchs. Et on se serait retrouvé en demi-finale dans une réalité alternative face à l'Espagne. Même en ayant un parcours plus compliqué, je pense qu'on perd quand même contre l'Espagne. Je pense que l'Espagne, c'est vraiment une nation où, pour moi, c'est juste le jour même. Cette nation-là, tu la joues quel que soit ton parcours, quand t'es l'équipe de France encore plus, je pense qu'elle te fait déjouer à un point qu'on n'imagine même pas. Et moi-même, j'imaginais même pas. Mais si on joue par exemple en demi-finale l'Angleterre, c'est plus facile de le dire parce qu'en fait on verra jamais ça, donc j'aurai jamais tort. Mais si on joue l'Angleterre, je suis sûr qu'on fait un match. Je pense qu'on passe et je pense qu'on est, on existe beaucoup plus que face à l'Espagne. C'est vraiment moi, pour moi, l'Espagne en elle-même qui nous a tués, quoi.
2: Bon les gars, une question importante. Est-ce qu'il y a des joueurs qui vous ont déçus? Mais sur l'ensemble de la Coupe du Monde, je parle sur l'ensemble des sur l'ensemble des matchs. Ah, c'est parti.
0: Alors moi, N'Golo Kanté, j'aimerais bien savoir où il est.
2: Bah, peut-être qu'on va le voir pour la petite finale.
1: Peut-être.
3: Sur la finalité de la compétition, déjà Tchouaméni. Moi, c'est un joueur qui a, je trouve que ça a été un joueur le plus régulier de la saison du Real Madrid. Parce qu'on lui tape souvent dessus, mais sur la saison, ça a été un des plus réguliers. Mais au milieu de terrain, au milieu de terrain, quand il faut s'imposer, quand il faut être face à un milieu de terrain qui maîtrise, il a été en ça. Et surtout sur les individualités offensives. Moi, je suis un grand fan, par exemple, d'Olise.
1: Ah ouais.
3: Mais les 2-3 derniers matchs d'Olise.
1: Je suis d'accord.
3: Son dernier bon match, c'est quoi? C'est le 16e contre
4: la Suède.
3: Ouais, c'est la Suède. 8e, quart, demi, il est à côté. Et Ousmane Dembélé qui est ballon d'or, il est passé à côté aussi. Alors certes, il marque contre le Maroc, mais je trouve que dans le contenu, ces matchs pareil après la phase de poule n'ont pas été suffisants. Après la Suède surtout où tu fais un carton. Donc je trouve que les individualités offensives, et vous avez remarqué que j'ai pas cité Mbappé, parce que pour moi ça a été le joueur offensif, l'attaquant qui a le plus proposé, qui a le plus tenté, même si tout n'a pas
2: donc
3: été
2: pas
3: parfait.
2: Déçu par Mbappé?
3: Non. Pour moi, Kylian Mbappé, c'est pas celui sur lequel je vais
2: notre gardien.
0: On l'a pas vu.
3: C'est difficile son métier quand même, parce que les buts qu'il prend, c'est un penalty, c'est un face-à-face de Porro.
1: Ouais.
3: Je vais pas aller sur lui non plus. Pareil. En priorité.
1: Pareil, moi je suis un peu sur la même lignée. Hein. C'est Olise.
2: Esprit, je sens qu'Esprit a une petite montée là.
4: Est-ce que Olise, c'était pas prévisible, les gars? Dans le sens où on voit l'intensité monter sur les matchs, en tout cas, qu'il a joué en saison, parce que pour moi, la Bundesliga, c'est quand même un niveau pas ouf. Mais quand on voit le match contre le PSG, par exemple, au retour, où là Nuno Mendes lui met une intensité dingue, et qu'à ce moment-là on voit qu'il se cache et qu'il arrive à être moins décisif. Est-ce que c'était pas prévisible quand même qu'il soit...
0: Il a été très bon, je trouve, contre le Real Madrid. J'ai trouvé sur le match aller contre le Paris Saint-Germain, très bon aussi. En fait, c'est un joueur de minutes, c'est-à-dire qu'il va pas te faire 90 minutes de très grande qualité.
1: Ouais.
0: Mais d'ailleurs, comme tous les joueurs comme lui, hein, Lamine Yamal dans un match, il peut être exceptionnel pendant 20-25 minutes, ça suffit pour regagner un match. Hein. Donc, moi, je suis pas surpris en fait par
2: mais
0: le fait
2: 7
0: que.
2: Minutes.
0: Ouais, mais si, c'est 5 minutes. Ouais. Je suis pas surpris par le fait qu'il disparaisse pendant les matchs. Par contre, j'ai trouvé en effet qu'il aurait pu largement faire mieux après la Suède. Ça, c'est une évidence.
2: Est-ce qu'il y a pour les prochaines compétitions, est-ce que certains sont en danger dans cette équipe de France ou qu'on reverra plus?
3: Je sais pas, c'est un petit peu compliqué parce que
2: on en parlera tout à l'heure du sélectionneur qui arrive. A priori, il va être annoncé là dans quelques jours après la Coupe du Monde. C'est Zizou hein, qui arrive.
3: Moi, je pense.
2: Bon, t'as un doute. Vous êtes beau caution.
0: Rudy Garcia. Bon parcours avec la Belgique.
2: Un beau parcours avec la Belgique.
1: Moi,
2: mais est-ce qu'il y en a qui sont en danger?
1: Moi, sur le 11, je te dirais peut-être Jules Koundé.
2: Koundé en danger.
1: Ouais, parce que je l'ai trouvé pas forcément
2: digne aussi.
1: Au-dessus des autres. Ouais, après Lucas Digne, c'était déjà un titulaire un petit peu qu'on attendait pas forcément sur la compétition. Mais Jules Koundé, quand même, il commence à avoir un certain statut au sein de cette équipe de France. Et là, je pense que Malo Gusto, qui monte en puissance quand même depuis quelques années, c'est typiquement le genre de joueur qui peut passer devant lui dans la hiérarchie.
3: Alors,
2: quelle a été, à votre avis, la plus grande erreur de ces dernières années de la part de Deschamps, évidemment, sur la sélection et sur les Bleus?
4: Pour moi, il y a une erreur essentielle.
2: Ah,
4: en fait,
2: Tidiani, retour, il était là posé contre la
4: Chine.
2: Et là, il revient.
4: Qu'est-ce qu'il se disait? En fait, le problème, c'est que les individualités, le foot d'individualité, on fait que d'en voir les limites à chaque fois qu'on joue contre l'Espagne, parce qu'on tombe sur une équipe qui, dans l'expression collective, nous tabasse, alors que sur les individualités, je vais pas dire qu'ils ont une équipe de kidam, mais tu fais un sondage dans la rue et tu demandes aux Français lambda de citer 5 joueurs de l'équipe d'Espagne, je pense que la plupart sont incapables de le faire.
2: Mais d'ailleurs, c'était un très bon résumé de l'entraîneur espagnol qui a dit...
4: Exactement.
2: Je trouve que la formule, elle est vachement bien.
4: Mais donc moi, si je...
2: Je vais rappeler la formule, si je me plante pas, hein, parce qu'à ce temps-là, quand même, il y a des trucs parfois qui peuvent m'échapper. Mais c'est les plus grands joueurs du monde qui ont perdu.

0: contre la meilleure équipe du monde. C'est ça à peu près, hein, c'est ça.
1: C'est ça.
0: En gros. Ouais. En gros, merci.
2: Mais donc je pense que Deschamps
0: a fait un commun, vous me regardez.
3: Non, non, mais c'est ça.
0: Les mecs en train de ramer comme un fou. C'est ce qu'il a dit, si
1: je dis pas ça. Très bien.
2: Et il a bien résumé les choses dans l'absolu, parce que moi, là où j'en veux un petit peu à Didier Deschamps, qui au passage aura quand même réussi un mandat plus qu'honorable en, en ramenant une Coupe du Monde.
0: Parlons aussi sur Deschamps après 14 ans.
2: Ouais,
0: 14 ans à la tête des ça. Bleus. Le bilan de Deschamps.
2: Le bilan, il est positif, mais moi,
0: une Coupe du Monde quand même.
2: Ouais, une finale de Coupe du Monde aussi.
0: Une finale aussi, exactement.
2: Bon, il y a une Ligue des Nations au passage.
0: Une demi-finale.
2: Oui.
0: Bon.
2: Non, mais il a.
0: Ça ne peut-être pas, mais demi-finale.
2: Il a installé l'équipe de France. Il a réinstallé l'équipe de France très haut dans les compétitions. C'est un standard demi-finale, finale. Et ça, faut pas le négliger. Maintenant, quand tu as un mandat aussi long, moi, j'aurais aimé qu'il puisse essayer de travailler sur une identité de jeu du temps long pour justement pouvoir contrecarrer ce que propose l'Espagne avec un football qui est pratiqué depuis les petites catégories de jeunes, et ce qui explique qu'aujourd'hui, collectivement parlant, ils sont capables en fait d'exploser tout le monde. Et moi, je pense qu'elle est là, la limite. Et dans le foot de sélection, c'est dur parce qu'il n'y a pas le quotidien du foot de club. Les joueurs se voient 4, 5, 6 fois par an. Mm-hmm. Mais je pense que quand tu as un mandat de à 10, 12, 14 ans, tu peux essayer de mettre des choses en place. Peut-être que s'il l'avait fait, ça aurait permis d'avoir un écart moins grand collectivement.
1: Après, il faut faire attention aussi, hein, pas trop. Je pense que l'Espagne, certes, a un style qui peut les amener loin, mais ils se sont déjà crachés aussi récemment en Coupe du Monde.
0: On va en parler de la finale, mais restons quand même sur le cadre des choses.
1: Non, mais c'est pour te dire que, en fait, imaginez que l'équipe de France doit se rapprocher d'équipes comme l'Espagne. Je pense que c'est pas notre style, c'est pas la France, tu vois. La France, c'est mettre en avant les individualités dans une sélection, c'est la profusion de talents, c'est un peu aussi la manière improvisée. Et jusqu'à preuve du contraire, je crois qu'on va quand même très très loin dans les compétitions récemment en jouant comme ça. Donc moi, je veux bien entendre. Moi, je suis patriote, hein, tu vois. Mais je veux
4: prouver quoi, Sofiane.
1: Non, mais je veux. Non, mais c'est chaud. 2027 arrive.
0: C'est pour ça que tu nous fais un revirement.
1: Non, mais
0: messieurs dames, je suis patriote.
1: Non, mais quand c'est la France,
3: changer de voix.
1: Quand c'est la sélection française, j'aime pas en fait qu'on se dise à chaque fois il faut Sofiane essayer de copier. Patriote. Faut copier à chaque fois les autres, tu vois. Moi, je trouve qu'on a notre style, notre patte. Il y en a plein dans le monde qui ont envie de faire comme nous et qui n'y arrivent pas. Donc certes, l'Espagne, c'est très impressionnant. Mais ce qu'a mis en place quand même Deschamps durant toutes ces années, même s'il y a des petits points noirs, moi, je trouve que le bilan est très positif. On s'est quand même fait, juste pour terminer, on dit, ouais, il y a du talent, donc c'est facile. Il y a eu des sélections d'équipe de France avec du Nasri, du Benzema, du Ménès, du Ribéry. On a été ridicule. Hein.
4: Il y avait moins de talent.
0: Donc, talent quand même.
1: Voilà.
4: Mais
1: c'est pas si facile.
0: Najim, tu veux conclure?
3: Je veux dire, pour Sofiane, peut-être qu'on peut lancer la Marseillaise.
0: Eh bien, allons-y.
1: Merci à toi.
0: Bah, tiens, la Marseillaise, ça va être du son qu'on va écouter maintenant.
1: Réapproprions-nous.
0: Ça va être du son qu'on
1: va écouter
0: maintenant, en effet. Deux Marseillaises de suite, année 2018. Quelle année? On était champion du monde cette fois-ci. 2018, ça se passait en Russie. La Russie est pareil, ça se passait bien.
4: Il n'y a pas joué cette Coupe du Monde, la Russie, c'est bizarre.
0: Ça se passait bien. Oui, c'est bizarre. On demandera pourquoi. Et il y avait deux morceaux qui tournaient évidemment sur Skyrock, incroyable. D'ailleurs, c'était pas. Pour celui-ci, c'était pas le morceau les plus festifs, j'ai envie de dire, hein, comme on a pu avoir. C'était le morceau de Dossé, Habitué. Et puis, alors celui-ci un peu plus, Vald avec Désaccordé. Ah ouais,
1: très bon, ça.
0: C'est ce qu'on va écouter maintenant sur Skyrock. Ce soir, c'est 50-50. 50% foot, 50% rap français. C'est Nocturne.

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1: Ils sont là, l'équipe du Winamax Football Club, avec en plus Esprit Noir qui est là aussi ce soir avec nous. On débrief cette Coupe du Monde. On parlait des Bleus à l'instant. Parlons, messieurs. Ah, ben une autre dédicace qui arrive, pardon. Moi, je suis spécialiste des dédicaces, vous m'en voulez pas. Dédicace de Boulanger Gare au Nord à Aulnay-sous-Bois, c'est bien ça? Voilà.
2: Très okay. Bien.
1: Donc Winamax, Tim et Max et toute la famille.
3: Il
1: fallait dire. De Djerba.
4: Yes. Yes.
5: Aïe aïe aïe.
1: Aïe aïe aïe.
6: On peut. Tiens, des grands boulangers les Tunisiens.
2: Ça, c'est bien. On peut parler de la Coupe du Monde de la Tunisie si tu veux. On peut faire ça.
1: Ah bah.
2: On peut faire 10 minutes.
1: Ça va aller vite. Hein, les Tunisiens c'était rapide.
4: Ouais.
1: Ça a été un peu rapide.
4: C'est juste.
2: Un aller-retour quoi.
4: Il y avait des problèmes.
1: Oui, il y avait des problèmes.
2: Ah ouais, des problèmes, ouais.
1: Il y avait des problèmes. C'était un peu. Mais on embrasse la Tunisie.
2: Bien sûr.
1: Et Djerba en particulier.
2: Djerba la douce.
1: Ah ma mère.
2: Djerba la folle.
6: Djerba la blanche.
1: Magnifique, magnifique. Voilà. Messieurs, je vous propose maintenant que l'on parle de ce qui arrive déjà ce soir, la petite finale. Franchement, déjà, est-ce que vous avez envie de regarder la petite. Qui a envie de regarder la petite finale ici autour de la table? Non, bah merci.
7: Non, moi non.
1: Non, mais même donc, je rappelle joueurs. Quand même que pour peut-être les gens qui arrivent en ce moment, d'habitude, ils ont l'habitude, c'est la nocturne. Là, c'est une émission spéciale avec l'équipe du Winamax Football Club. On débrief évidemment de cette Coupe du Monde avant la finale et la petite finale. Et donc, c'est France-Angleterre, hein, pour ceux qui n'ont pas suivi. C'est ce soir. Qui a envie déjà de la regarder autour de la table?
8: Ouais, un peu quand même.
1: Ah, esprit, merci
8: j'ai envie,
1: quand même.
8: En fait, j'ai envie de voir
1: et
8: ce que
1: quoi
8: Deschamps va faire.
1: Ah.
8: J'ai envie de voir une composition un peu folle.
1: Par exemple quoi? Pas t'aimerais voir
8: en fait, ce qu'il a jamais fait en 14 ans, tu vois. Genre, football total.
1: Joue. Deux gardiens.
7: Maté ta défense centrale.
8: Ouais.
1: Non, mais t'aimerais voir qui, par exemple?
8: Moi, j'aimerais voir ce que j'aurais voulu voir, par exemple, contre l'Espagne. J'aurais voulu voir un Kanté, comme un peu un Makelele à l'époque du Real de Madrid, tu vois. Qui gère le mitard, qui ne dépasse pas le milieu de terrain, tu vas le recentrer.
1: Par bien, près du milieu.
8: Ouais, excuse-moi. Voilà. Et avec un milieu, tu sais, genre, je sais pas moi, Cherki Rabiot, tu vois. Un truc un peu hybride, tu vois. Et devant, tu mets à droite, bon, tu mets Olise, tu vois. Dembélé dans l'axe.
1: Mm-hmm.
8: Et vas-y Mbappé, parce qu'il faut le caler, ça va être dur de le mettre à gauche, pour le coup, tu sais, le banc, tu vois ce que je veux dire. Mais j'aurais bien voulu voir autre chose, tu vois, tenter autre chose.
2: Il y a un intérêt aussi, déjà tu parles de Mbappé, lui il joue un titre de meilleur buteur de la Coupe du Monde.
1: Bah justement, est-ce qu'il peut toujours, c'est ça la question, est-ce qu'il peut toujours l'avoir
2: il peut toujours l'avoir, peut toujours même l'avoir. Si en face il y a un petit numéro 8 argentin qui a l'air d'être en état de grâce. Mais Mbappé, je pense, il voudrait être sur le terrain pour pouvoir aller chercher ce titre de meilleur buteur. Et ça peut être un match aussi qui permet à Deschamps de distribuer un petit peu des récompenses aussi à un groupe là qui vient de passer peut-être 4 semaines ensemble. Il y a des joueurs qui n'ont pas énormément eu l'occasion de démontrer leur valeur sur le terrain parce que il y avait quand même une équipe de titulaires installée. Là, c'est le moment aussi de redistribuer un petit peu peut-être du temps de jeu pour que des joueurs puissent participer à un match de Coupe du Monde, puisque ça reste quand même quelque chose dans une carrière qui est très important.
1: C'est aussi le dernier match de Deschamps pour le coup, donc il peut se permettre de faire n'importe quoi.
6: Non, mais c'est pas le genre de Deschamps.
1: Non, mais si, parce qu'il nous a quand même étonné. Alors pour le coup, on en a pas parlé, mais moi je l'ai trouvé étonnant à la fin de s'en prendre à l'arbitre.
6: Je
1: me suis dit peut-être qu'à un moment la petite finale il va craquer, il insulte tout le monde.
6: Moi je vais dire, je pense qu'il se.
1: Il n'a plus rien à foutre.
6: Même
1: le président de la FIFA, tout le monde, allez, vas-y, allez vous faire. Il fait comme. C'est qu'il pète les plombs, quoi, qu'on y aille Deschamps. C'est un Deschamps qu'on a jamais.
2: C'est vrai que tu m'as excité pour le match de demain.
6: Là tu nous as hype là.
1: Tu vois, j'ai envie.
6: Là,
1: c'est bon. Non, mais c'est vrai que. Pour le coup, on l'a jamais vu comme ça s'en prendre à un arbitre.
2: Ouais, mais c'est pour ça. En fait, je pense qu'il faut pas le relever parce qu'il était vraiment claqué, au bout du rouleau.
6: Non, mais après le match, la décision était énorme.
2: Non, mais moi, le seul intérêt, c'est que je pense qu'on dit jamais non à l'opportunité de tabasser les Anglais, quoi. Quel que soit le match et quel que soit le sport, d'ailleurs.
6: Je pense pas que Deschamps veut une médaille aussi.
2: Ouais, je pense.
7: Bon, ça, l'enjeu, il est accessoire.
2: Non, mais on parle de nous, c'est vrai, parce qu'on dit on n'est pas motivé, etc. Parce que c'est vrai qu'on visait la gagne, mais de l'autre côté aussi, il va falloir qu'ils s'y remettent. Parce que les Anglais, ils ont pris un sacré coup sur la tête.
1: Ah oui.
2: Eux, pire que nous, parce que eux, en fait, à 1-0, ils se voient en finale. Nous, on n'a jamais existé. Donc, je pense que c'est plus compliqué pour eux que pour nous. Mais le lien qui nous unit avec eux, c'est que c'est deux nations qui voulaient que la victoire finale et rien d'autre. Parce qu'eux, ils n'ont rien gagné depuis 60 ans. Et puis, nous, on était favoris de la compète. Enfin, en tout cas, dans les favoris.
3: Donc je pense que ça va être un match de dépressif, si je peux me permettre, footballistique.
1: Ouais. Mais je donnais envie, tu redonnes moins envie.
3: Non, mais voilà, il faut être sincère avec les gens.
1: On passe vraiment ici des hauts débats.
3: Il faut être sincère avec les gens. Mais je pense que quand le coup d'envoi démarre, je t'ai dit, franchement, taper les Anglais, ça se refuse jamais. Quoi.
1: Najim, toi, t'es spécialiste justement du foot anglais. Enfin, je dis spécialiste, je me méfie quand même.
6: Oui, fais gaffe. C'est WFC quand même. Non, il parle pas anglais pour info.
1: Yes, do you speak English?
7: Non.
1: Non. Bah, ok, sur moi, c'est clair.
7: Juste dans le no, tu sens.
1: Non, mais sur le foot anglais, sur Tourelle aussi, sur quelle est ta vision là-dessus? Ce que tu en penses?
7: Moi, mais même Tourelle l'a dit lui-même en conférence de presse qu'ils étaient très déçus, qu'ils vont avoir beaucoup de mal à.
1: Mais sur ses choix?
7: Sur les choix. Moi, non, ce qui m'a beaucoup déçu, c'est la réaction après le but de Gordon. Mmh. Où là, clairement, il est passé à 5 défenseurs. On a une équipe de l'Angleterre qui, je crois, a eu 12% de possession de balle après le but de Gordon. Donc, ça montre à quel point ils n'ont pas voulu jouer au football. Et donc, ils ont été punis. Ils ont clairement été punis. Et à partir du moment où il y a 2-1, il reste encore 3 ou 4 minutes à jouer, c'est mort. Là, tu peux plus véritablement changer la donne.
6: Bah, t'as
7: clairement quasiment plus d'attaquants. Tu joues avec 5 défenseurs. C'était mort dans le film. Donc, ça a été très très mal géré par Thomas Tuchel. Grosse déception de la part des Anglais parce qu'ils tenaient quand même le bon bout avec l'ouverture du score d'Anthony Gordon. Mmh. Et là, c'est vrai que ça va être très compliqué.
1: Mais alors, il aurait fallu faire quoi?
7: Il aurait fallu continuer à jouer au foot, comme l'a fait l'Espagne face à l'équipe de France,
1: c'est pas con.
7: Et comme l'ont fait beaucoup d'équipes. Alors, je demande pas à ce que l'équipe parte à l'abordage et joue avec 8 attaquants, mais tu peux essayer en tout cas d'avoir des phases de possession, conserver le ballon, essayer de te rapprocher
6: du
7: but.
6: Faut être en équilibré dans FIFA.
7: Ouais, là, clairement, ça a été une situation où on a laissé le ballon à l'Argentine. Tu sais, j'ai regardé notamment les nombres de centres de l'Argentine. Ils en ont fait 20 sur le match, ils en ont fait 15 après le but de Gordon.
6: Mais Najim, le problème, donc, c'est que les centres, là, il y en a 15, il y en a 10 de Messi.
3: C'est ça qui est incroyable, c'est qu'en fait ils ont fait une tactique d'attente dans leur surface alors qu'il y a Messi devant, quoi. C'est quand même extraordinaire.
6: Et puis t'as dit la stat là, c'est 12% de possession à partir du but. Le but ils le mettent pas à la 80e.
7: 56e,
6: je crois. 56e, ça veut dire à partir de la 56e, c'est fini.
1: Alors qui est le fautif là dans ces tourelles? C'est les choix de tourelles.
7: Ouais, moi je
1: concrètement.
7: Et ça quand même du principe que. Parce que je suis supporter d'Arsenal, donc forcément il veut parler des joueurs d'Arsenal.
1: Ah voilà, très bien.
7: Non, moi je pense que c'est surtout Thomas Tuchel. Déjà, il y avait certains choix moi que j'avais trouvé un petit peu chelou au tout début de la compétition. Par exemple, appeler un John Stones qui a joué 9 matchs de Premier League sur la saison. Moi, je regarde quasiment tous les matchs de Premier League. Franchement, j'ai très peu d'images de John Stones. L'appeler, les gars, il est titulaire sur ce match aussi important. Je trouve quand même que c'est des choix qui sont un petit peu limites. Et même à la fin de la compétition, t'as plus de derrière droit. Enfin, t'as James qui revient un peu de blessure. Mais t'avais James qui s'est blessé, Livramento qui s'est blessé. Spence, à un moment, il était un petit peu incertain. Bref, ça a été un peu compliqué déjà au niveau de la sélection anglaise. Donc, ouais, moi, je vais quand même plus sur Thomas Tuchel parce que l'image quand même que tu renvoies sur la dernière demi-heure, mais c'est désolé du terme, c'est dégueulasse quoi.
3: Mais nous on parlait des 14 ans de Deschamps, en disant c'est pas mal une Coupe du Monde. Eux ça fait 60 ans, ils ont rien gagné.
1: Depuis les années 60.
3: Non mais sans déconner. Et en plus eux c'est le football, c'est-à-dire première ligue, premier championnat du monde.
1: C'est vrai que il y a vraiment une différence là-dessus où c'est quand même le championnat par excellence.
3: Et même c'est l'endroit où a été soi-disant inventé le football. Après je sais pas, ils ont peut-être perdu le manuel, mais 60 ans, t'imagines si la France faisait 60 ans sans trophée, on serait
6: 0€ dans l'histoire.
7: Du côté de l'Angleterre, il y a eu un gros travail de formation à la fin des années 2000 à peu près, pour essayer justement de pouvoir jouer un petit peu un football attractif, offensif. D'ailleurs, il y a des joueurs qui incarnent un petit peu cela. Alors certains qui sont pas forcément là, comme Phil Foden, qui était meilleur joueur de première ligue il y a 2 ans,
6: Cole Palmer,
7: qui est un vrai joueur de ballon, Cole Palmer. Et aujourd'hui, malheureusement, même Bellingham, qui est pas forcément un joueur de ballon, mais c'est en tout cas un joueur qui a été formé en Angleterre.
6: Ça va techniquement.
7: Oui, ça va. Il se débrouille quand même. Et au final, tu fais 2 finales d'Euro, t'as l'impression de te rapprocher du but, mais ce titre il arrive pas.
6: Il y a un parallèle avec la France sur la formation, parce que je trouve qu'ils forment aussi beaucoup sur l'individualité, plus qu'une idée de jeu général, même si ils sont rendus plus techniques qu'auparavant, parce qu'auparavant, même s'ils avaient des très bons joueurs, il y avait un déficit technique, mais c'est sur l'individualité qu'ils forment beaucoup. C'est la France forme aussi pour vendre en première ligne, notamment, parce qu'il y a des impératifs économiques. Donc la France vend aussi pour plaire aux Anglais, et au final, il y a des similitudes entre les deux, sauf que la France est d'une plus forte et réussit à gagner, quoi.
1: Un petit mot, bon, Tidiane, il est occupé, je sais pas, il est en train d'envoyer des messages, je pense qu'il a un plan derrière l'émission. Très occupé par ces messages.
5: J'ai
1: vu que tu n'avais plus rien à foutre.
5: J'ai tout écouté.
1: Ou alors tu es avec Tourelle, je sais pas.
5: Moi je peux le dire d'autant plus que j'apprécie Thomas Tuchel. Je trouve que c'est un excellent coach.
1: Et mais on parlait pas de lui là.
5: Si vous parliez de lui.
1: Non, on parlait du Sénégal.
5: Non, vous parliez de Thomas Tuchel. Vous parliez de la formation anglaise également, de Jude Bellingham.
1: Je l'ai touché, je l'ai piqué.
5: Non, moi j'ai. On peut faire deux choses en même temps.
1: Et je pose la question aussi à Esprit, vous allez regarder le match, qui va gagner cette petite finale?
5: Moi, je me dis que la France... pour moi, l'Angleterre, on se rend pas compte, mais je pense qu'ils sont tombés de plus haut que nous. Parce qu'eux, ils ont vraiment cette quête.
1: Ils ont cru à ce point-là ?
5: Ouais, non, mais déjà, ils se prennent quand même une remontée. À mon avis, un scénario de match qui est beaucoup plus accablant psychologiquement. Parce que prendre deux buts comme ça dans les dernières minutes, c'est pas. Nous, on a eu le temps de la voir se dessiner, la défaite de l'équipe de France. L'Espagne, elle a posé les pierres de sa victoire. Et on a juste reconnu qu'on était moins fort. Et c'est le constat qu'on fait encore tous aujourd'hui. L'Angleterre, quelque part, je vais pas dire que c'était un coup de dé, puisque l'Argentine a fini par nettement dominer le match. Mais je veux dire, à 85e minute, il y avait 1-0. Donc, et puis, comme l'a dit Najim, je crois, 60 ans d'attente.
3: Tu t'es trompé d'arabe, mais c'est pas très grave.
7: C'était l'autre, dommage.
5: Non mais 60 ans d'attente pour un pays qui a le
1: j'aime
5: football.
1: Bien, là on commence à être bien. En plus, là on commence à être très, là on est sur un bon niveau, là on est.
5: Hein? 60 ans d'attente pour un pays pour qui le football est autant ancré au niveau culturel. Je pense que c'est un truc qu'on mesure pas nous d'ici, ou quelque part on s'intéresse au foot vraiment à grande échelle que pendant les grosses compétitions. Eux là-bas, c'est un aspect presque. Donc, c'est un culte le football.
1: Je repose ma question, qui va la gagner cette petite.
5: Moi je dis la France, parce que je pense que l'Angleterre psychologiquement est plus bas que nous. Elle est plus bas que nous.
1: Esprit.
8: Franchement, je pourrais dire comme Tidjani, la France. Mais la France, en fait, c'est parce qu'on est trop hypé. On est hypé, donc il peut toujours avoir des surprises. Mais après, l'Angleterre, ouais, c'est vrai qu'il n'y a pas énormément de talent par rapport à l'équipe de France, je trouve.
1: Donc on va avoir cette troisième place.
8: C'est un peu surcoté. Ouais, normalement, ça devrait le faire.
7: Bon, je te dis la France, mais moi, je t'avoue que je m'en fous un peu. Hein.
1: Ouais, mais
7: même
1: je
7: si ça perd.
1: Moi, franchement, j'ai même pas envie de l'avoir.
7: Moi, je vais la regarder forcément, mais.
1: Oui.
7: À 23h. À moins vraiment qu'on se prenne une raclée. Là, pour le coup, ça pourrait me toucher. Tu te prends un 3-4-0. Ouais. Même si ça reste un match pour la troisième place, sincèrement. Voilà, partons quand même.
1: Mais on peut avoir ça.
7: Je pense pas. Je pense pas quand même. Je pense que
1: y a un. Mais non, mais après il y a le mental qui joue aussi. Donc est-ce que les mecs ont lâché?
7: Ouais, mais
1: est-ce qu'aujourd'hui ils veulent juste partir en vacances?
5: Certains, oui.
1: Est-ce que
5: certains, oui. Il y en a, ils ont
1: en
5: fait.
1: En plus, ils vont arriver, ils sont à Miami.
5: Ils ont fait une dernière match à Miami.
6: Les mecs se disent, attends, on l'a remporté l'équipe de France. Il y avait une supériorité. Donc je pense qu'ils ont pris une gifle aussi dans la gueule sur la manière d'avoir perdu.
7: Après, c'est là aussi où si tu fais jouer des joueurs qui n'ont pas beaucoup joué, peut-être que mentalement ils sont un petit peu plus frais. Ils doivent aussi se montrer. Moi, tu vois, j'imagine bien une ligne d'attaque. Cherki, Akliouche, Doué, je pense qu'il sera titu parce qu'il n'était pas titu sur le dernier match.
5: Tu peux faire jouer Zaïre-Emery, Malo Gusto.
7: Ah, ou peut-être Mbappé par rapport au titre de meilleur buteur. Tu peux faire jouer effectivement un Kanté, un Zaïre-Emery, un Malo Gusto qui sera titulaire. Ce sont des joueurs qui, eux, mentalement, ils sont pas aussi touchés que les titulaires.
6: Il faut évaluer qui est mentalement prêt à jouer ce match.
7: Exactement.
1: Bon, et pour vous, messieurs, Sofiane, on la gagne la troisième place ou on passe quatrième?
3: Ouais, je pense que sur la théorie de Tidjani, sur le mental, je pense qu'on est un petit peu au-dessus. Mais après, tout dépendra de la composition d'équipe, sincèrement. Je sais pas comment on va l'aborder, ce match-là. Je vois pas trop l'intérêt de faire ce match de troisième place. J'ai jamais compris le délire entre nous.
5: Bah, aux Jeux Olympiques, ça a du sens parce que la valeur du médaille olympique.
1: C'est vrai que ce troisième match, c'est horrible.
3: Après, ça peut valoir le coup sur des nations qui font un parcours qui est un peu surprenant.
6: Bah, Maroc-Croatie, il y a 4 ans.
3: Ouais, exactement. Ce que j'avais cité. Et donc, eux, pour eux, ok, mais pour un France-Angleterre, t'as l'impression que tu vois, tu t'es fait recaler de la boîte et on te fait rentrer dans un truc alternatif dégueulasse, quoi.
1: Messieurs, dans un instant, parlons du futur. On parlera de Zizou dans quelques minutes, bien évidemment. On fera un point, évidemment. On parlera de la finale, de cette finale avec l'Argentine, avec l'Espagne dans un instant. Mais là, replongeons-nous, puisque je vous l'ai dit dans cette émission spéciale 50-50. Même, je pense qu'on est un peu plus 70 foot que.
3: On parle trop,
1: donc on va mettre un peu plus de musique. Tu as raison, plus de rap français. Année 2014. 2014, souvenez-vous qu'il y avait remporté la Coupe du Monde.
5: Germany,
1: en effet, c'était l'Allemagne qui remportait la Coupe du Monde.
3: Tu nous mets du SCH
1: avec un. C'était un 7-1 qu'il y avait eu. Ah,
5: en demi-finale.
1: En demi-finale face au Brésil. Exactement. Et à cette époque, on écoutait sur Skyrock les morceaux de La Crime, Tout le monde veut délover, et de Jules dans Ma Paranoïa, c'est ce qu'on écoute maintenant sur Skyrock. La Crime.

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1: Quelle soirée ce soir, quelle soirée en ce vendredi soir. Bien évidemment, on essaie de redonner le sourire à tout le monde, en effet. On parlera dans quelques minutes de la finale, bien évidemment, Espagne-Argentine. Je salue aussi tous les joueurs de Winamax qui sont là, on peut les applaudir, bravo. En plus, j'ai des petits cadeaux pour vous. J'ai des 50 balles free bet, c'est tout, si ça vous dit. Hein? Hop, je vous mets ça de côté, les gars. Merci en tout cas. Merci d'être là. Cédric! Il est où Cédric?
2: Cédric vient de sortir.
1: Ah, il vient de sortir, oui. Il a besoin d'aller rapidement aux toilettes, mais il va revenir. En tout cas, on le salue, Cédric. Dédicace à Cédric. Hein. Vous voulez que je passe une dédicace? Moi, je suis l'homme des dédicaces, donc n'hésitez pas. Hein. Passe des dédicaces. Avant d'aller un peu plus, parce que c'est vrai qu'on est très sérieux depuis tout à l'heure. Donc là, on va jouer un petit peu avec vous. On va jouer avec vous autour de la table. Nous allons faire un qui connaît les lyrics. Je vous rappelle le principe de qui connaît les lyrics. Des morceaux cultes du rap français. À un moment, il va y avoir un bip. Il faut retrouver, c'est des joueurs de foot. À chaque fois, il faut retrouver des joueurs de foot dans le bip. Est-ce que c'est clair pour tout le monde?
3: C'est parti.
1: On est prêt?
3: Allez.
1: Cadeau pour tout le monde, c'est moi qui paye ma tournée.
3: C'est quoi, on gueule ou on fait quoi?
1: Mais évidemment, avec modération. Le premier qui gueule, oui.
3: Okay. Allez, vas-y.
1: Le premier qui gueule. Bah tiens, on écoutait Jul à l'instant, on va repartir sur du Jul tout de suite. Morceau de Jul, un morceau qui s'appelle La Galère. Écoutez bien et retrouvez les lyrics, en tout cas le joueur de foot manquant.

0: pas celui-là.
1: Il y a même carrément deux joueurs. Donc alors attention, dans le rap, je pose le jeu un peu comme le fait. Qui pose le jeu?
2: Chavi.
1: Bien tenté, allez-y.
0: Chavi Iniesta.
3: Saka.
1: Attention, attention, le boss, c'est pas pour rien. Iniesta, bravo, un premier point. Un premier point pour Sofia.
0: Je la connaissais pas.
1: Et il y avait un deuxième joueur à trouver. Toi, dans le rap, t'as fait ton temps un peu comme. Un peu comme. Maradona. Ouais, Maradona. On salue évidemment la mémoire de Maradona. Comme
2: Marcel Desailly.
1: Non.
0: Non, mais ça doit arriver avec Inès.
1: Bah, voilà, c'est, voilà,
0: je,
1: voilà.
0: Je suis un mec du rap.
1: Voilà, moi. Voilà, Sofia, donc qui rime.
4: Les assonances, pas mal.
0: Nesta.
1: Doublé, doublé. Doublé. Nesta, bravo.
0: Je suis le lyriciste de Jul, gros.
1: Ah, toi, on dirait que tu as écrit les paroles, en effet, du morceau La Galère de Jul. On continue, morceau de Leto, Macaroni.
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1: Alors
6: Ronaldinho.
1: Alors, je sais pas, j'ai un.
6: C'est là-bas,
1: c'est
6: là-bas.
1: C'est là-bas. C'est pour Najim, t'étais un point pour Najim, bravo, un point pour Najim.
4: Bravo Najim.
1: C'est vrai qu'il était assez simple.
6: Ça va, c'était simple, ouais.
1: Morceau 2 du regretté Ouer Renoir maintenant, le morceau qui s'appelle Laboratoire, on y va.
5: 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Frappe de. Est-ce qu'il vous raconte?
1: Alors, on fait des arrêts, frappe de.
2: Gareth Bale.
1: Il y a en effet un premier point, Gareth Bale, mais c'était le deuxième, donc je te l'accorde, mais c'était pas le premier. Frappe de Gareth Bale qui viendra après, mais frappe avant de qui?
0: J'avais que Bale, moi.
2: Un indice?
6: Ah, ça rime avec Bale?
1: Un indice, Algérie. Algérie, hein.
0: Marez.
1: Il est pas boss pour rien. Marez, 3 points, 3 points, 1 point, 1 point. Les gars, esprit, Tidiani, c'est pas grave, vous allez vous rattraper maintenant. Alors, un morceau d'esprit noir, bonsoir Paris.
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1: Alors, tu dis rien pour l'instant.
2: Il sait pas, je crois.
1: Alors, messieurs.
6: C'était quoi la phrase?
1: J'attends les propos. Vas-y, refais-le, esprit, refais-le.
4: On navigue entre Jill et Dean comme.
1: C'est le pilote automatique.
4: Ouais,
1: mais ça va pas du tout.
7: Dean Ferrat.
1: Oui, bah, bien sûr. Bon, celui-ci est annulé, évidemment. Partons sur un morceau de Damso, Periscope.
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6: cramer au monde entier
1: grillé. Je vais te. Merde, la dalle.
6: Je te
1: serge au rillé. Oh, bravo, bravo. 2 points pour Najim. Grillé, je vais te serge au rillé. Bravo. Avec la prononciation.
0: Bravo, Najim, bravo.
1: Très bien, très bien, très très bien.
0: Ça les a pris.
1: Remontons un peu plus loin dans le temps avec un morceau de 7 Gecko. Et le morceau qui s'appelle Patate de Forain de 7 Gecko, on y va.
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0: Michael Owen.
1: Je me tourne vers Fab Lavard. Est-ce que c'est Tidiani? Est-ce que c'est.
0: Tout le monde.
1: Il est bourré. Donc. Allez, on va donner un point à Tidiani.
0: Bravo, on est fair play.
1: Remontons encore dans le temps. Doc Gynéco, magnifique morceau passement de jambes du docteur.
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0: Dinosof, je suis le filou.
6: Ah, c'est les deux anciens.
2: C'est les anciens.
0: Ah. Ouais.
1: Et attention, nous allons finir.
0: Il y a certaines musiques un peu limites, mais.
1: Nous allons finir avec un morceau NTM avec Fianso. Le morceau sur le drapeau, qui est, je crois, il me semble, le dernier morceau d'NTM en date, hein, puisque ça avait été un morceau qui était sur la compile qu'avait fait à l'époque Fianso. Le morceau sur le drapeau, et là, attention, je vous le dis tout de suite, ce morceau, on peut avoir un renard des surfaces, puisqu'on est à 4 points, là, de ce côté, donc ce morceau vaut 5 points. Qui peut être le renard des surfaces, ici? C'est la question que je vous pose. Qui va repartir avec une tournée gratos? La réponse tout de suite. On y va.

0: Mbappé.
1: Mbappé.
2: Je laisse.
3: Qui m'a dit Mbappé?
4: Najim.
3: 9-3, c'est l'amour, la peine. 9-3, c'est la haine, la paix. Ça fabrique des mecs à part, ça fabrique des...
2: Mbappé.
3: Il n'y a qu'un seul gagnant, un seul qui va pouvoir retourner au bar, gratos, autour de la table.
2: J'attendais que ça.
3: S'il vous plaît. Mesdames, messieurs, faites du bruit pour Najim.
5: Bravo.
2: Merci.
3: Un sans faute.
2: Bravo, Najim.
3: Renard des surfaces.
2: Merci.
3: Ouais, c'est vrai. Merci. Et bah tiens, le temps d'aller au bar, on met deux morceaux comme ça, on s'aère un petit peu. On s'aère un petit peu. Qu'est-ce qu'on va mettre comme morceau? Retour sur quelle année? Ah, 2010. Ah, ça, c'était une sale année, par contre. Oh là là. Le bus, nice, la totale. Oh là là.
5: Ah ouais.
3: Bah, esprit.
2: Tu vas mettre la lettre.
5: Ça a mis de l'ambiance.
3: Ah ouais, ça a mis, c'est vrai, une sacrée drama. D'ailleurs, il y a un super doc sur Netflix. Vous avez vu le bus qui a.
4: Avec Rosine Bachelot.
3: Incroyable, avec Rosine Bachelot.
5: Incroyable.
3: Retournement de veste fabuleux. Cet entraîneur aussi magnifique, hein. Raymond.
2: Qui a dit que c'était pas lui dans le doc. Hein.
3: Oui, bien sûr. Oui,
2: alors que c'était vraiment lui.
3: C'est l'IA, ça. Tu peux mettre tout sur le compte de l'IA, comme ça, t'es tranquille. 2010, année 2010, qu'est-ce qu'on écoutait sur Skyrock? Là, c'est deux gros morceaux. Ça va te parler, évidemment, esprit. Mm-hmm. Morceau de la section d'assaut, What It By Night. Et juste après Mister You, les petites chez moi, on écoute ça maintenant avec grand plaisir. Oui. Et puis après, on va parler de cette finale, évidemment. On va parler d'autres choses aussi.

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1: Et avec une belle équipe autour de la table, Tidiani, ça va mon Tidiani, en pleine forme?
2: Impeccable.
1: L'esprit, et bien esprit. Un petit jus, tout va bien, tout va bien. Mais bien évidemment, Yanis, en pleine forme aussi.
3: En pleine forme.
1: Sofiane, je t'ai vu un moment, Zugataga, ça t'a rappelé?
4: Non, mais ça m'a rappelé, ouais. Je me dis, je suis vieux. Je me rappelle du freestyle quand il était torse nu devant la caméra.
1: Oh là là. Ici, à ta place.
4: Ah, à ma place.
1: À ta place. N'hésite pas à enlever la chemise.
5: Tu veux pas.
1: C'est ton envie de kicker.
4: Vaut mieux pas, je pense. Mais ouais, Najim, ça m'a rappelé des souvenirs. Ouais.
1: Najim qui est là aussi avec nous. L'équipe aussi en pleine forme. Ça va bien, tout le monde va bien. Hein, on est pas mal, hein?
2: On est pas
1: très
2: mal.
1: Bien. L'équipe du bar aussi, très bien. Ça va?
4: Elle a pas bougé, chef, l'équipe du bar.
1: Chef Mams, Imen qui est là. Hein, c'est vous? J'ai oublié. Il est passé où, notre ami aussi?
6: Il est dehors.
1: Ah, il est dehors. Il prend l'air, il a raison. Parlons un petit peu. Dans un instant, évidemment, on va aborder la finale. Mais avant, parlons du futur des Bleus. Puisque, bon, Zizou, c'est sûr que c'est lui, non? On est d'accord. Vous avez annoncé, là, après, ils ont dit après la Coupe du Monde.
4: Ouais, semaine prochaine.
1: Semaine prochaine, donc Zizou débarque. Qu'est-ce qu'on attend de Zizou? Qu'est-ce qu'il peut faire, Zizou? Est-ce qu'il va tenir 14 ans comme Deschamps?
3: Bah, déjà gagner le prochain Euro.
1: C'est dans deux ans.
3: L'Euro, c'est le trophée qui a échappé à Didier Deschamps aussi.
1: C'est vrai.
3: Donc, gagner le prochain Euro parce qu'il y a une équipe compétitive. Et au final, mine de rien, c'est un peu cynique, mais pour Zidane, le fait de ne pas prendre une équipe championne du monde, ça l'aide un peu en termes d'attente. Il y a une marche encore à gravir. Et puis, je pense aussi sur. Le style dont a parlé Tidiani, on ne sait pas combien de temps restera Zizou, mais sur le style de jeu, continuer à aller sur quelque chose de positif et faire progresser cette équipe dans la maîtrise.
1: Mais alors tu disais un point important, en effet, alors, sur quel joueur on construit la prochaine équipe pour gagner l'Euro? Déjà l'Euro avant la Coupe du Monde, mais sur quel joueur?
2: La tête de gondole, ça restera Mbappé.
1: Mbappé.
2: Il est dans la force de l'âge, 28 ans. Ça reste quand même le chef de file de cette équipe de France, quand bien même il y a d'autres joueurs extrêmement talentueux. Maintenant, d'un point de vue de l'animation et par rapport à ce que nous a donné comme perspective la Coupe du Monde, il va falloir que Michael Olise prenne du galon dans cette équipe. Encore plus, toujours plus, parce qu'il a le talent pour le faire. Là, c'était sa première grande compétition avec les Bleus. Donc là, c'est pareil. Dans deux ans, il aura 26 ans. Il sera lui aussi dans la force de l'âge. Donc moi, j'attends un Michael Olise toujours plus important au sein de cette équipe. Un leader technique.
1: Pour les latéraux, qu'est-ce qu'on fait? On pose tout là? On repart de zéro?
7: Oh là. Moi, je pense que déjà.
4: Là, parce que je réfléchis à des questions tactiques et je me disais, moi, je veux juste voir son crâne luisant sur le banc et me parler juste. Voilà, ça me suffit en fait de voir juste Zizou. Donc, tu vois, les questions tactiques. Je pense que c'est un mec qui est capable. Je pense que c'est un mec qui est capable d'avoir plusieurs systèmes parce que les gens le résument à juste c'est Zinedine, donc ça fonctionne. Alors que c'est un mec qui est capable de jouer avec deux attaquants. Il a fait Real Madrid en losange, en 4-2-3-1. Je pense que il saura s'adapter à ses joueurs. Et c'est quand même un mec, à chaque fois qu'il a été sur un banc, il y a eu des trophées, quoi. Je crois que c'est plus d'une dizaine de trophées avec le Real Madrid sur une courte période, ce qui est exceptionnel. Donc c'est pas un mec juste qui est là pour son aura, etc. Donc c'est bien, en fait. Après Deschamps, je vois pas qui peut prendre la suite, en tout cas sur l'image, mieux que lui. Après, faudra faire attention. C'est-à-dire que si on rentre dans un truc d'échec constant ou d'élimination précoce, ça va être quand même dur de lui jeter des pierres, quoi. Parce que c'est Zizou, quoi.
1: Est-ce qu'il rappelle Benzema, il va le rappeler?
7: Non, je pense pas.
3: C'était il y a deux ans, oui.
1: Ah ouais. Là.
4: Non, mais il va reprendre à peu près. Je pense que le groupe qu'on a eu à la Coupe du Monde, à quelques joueurs près, il est quand même.
1: Mais par exemple, les Koundé. Qu'est-ce qu'il fait de Koundé? Qu'est-ce qu'il fait de Zaïre Emery? Qu'est-ce qu'il fait de Dean? Qu'est-ce qu'il fait d'Hernandez?
7: Après, en deux ans, il peut se passer tellement de choses. Il y a deux ans, Doué, Barcola, est-ce qu'on les imaginait forcément avoir cette trajectoire-là? Pas forcément. Même Olise, qui était avec l'équipe de France Olympique. Il peut se passer beaucoup trop de choses. Moi, je pense en deux ans. Moi, je me fais pas trop d'illusions, notamment sur le style. On s'est pas toujours régalé devant le Real Madrid de Zidane. Et ce qu'on lui demandera avant tout, c'est de gagner. Et la pression qu'il aura, c'est que quoi qu'il arrive lors du prochain Euro, va falloir qu'il gagne. S'il gagne pas, on dira que c'est un échec. C'est cruel, mais c'est comme ça. C'est les standards aujourd'hui de l'équipe de France. Donc, il arrive quand même, je pense, avec pas mal de pression. Et sur le style de jeu, on verra bien ce qu'il va nous concocter. Et sur les joueurs, on verra. Je pense qu'il y a des joueurs comme Cherki, par exemple, qui peuvent peut-être aussi réussir à se faire une place. Ouais, je pense aussi. Donc, il y a des joueurs qui aujourd'hui sont sur le banc et qui seront peut-être titulaires dans deux ans. Mais en deux ans, il peut se passer tellement de choses.
1: C'est vrai.
2: Et est-ce qu'on peut vraiment attendre de Zidane qu'il soit un bâtisseur? Moi, j'ai une vraie interrogation là-dessus, parce que c'est un entraîneur qui a gagné très, très vite au Real Madrid. Mmh. Alors, avec une équipe de super champions et des joueurs qui avaient déjà été biberonnés à la victoire sous Carlo Ancelotti. D'ailleurs, il était l'adjoint d'Ancelotti en 2014, quand il y a la fameuse décima du Real. Mais moi, je suis assez d'accord avec ce qu'il y a. Moi, je pense sur le style, il n'y aura pas de révolution. Ça va être une espèce un peu de changement dans la continuité. Et Deschamps, pour moi, a plus une culture italienne du jeu, parce qu'il a joué beaucoup à la Juventus dans sa carrière, et je pense qu'il a été profond.